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2: Bélier, Vénus brille dans votre signe. Saturne et ses anneaux pourraient inciter votre partenaire à vous mettre la bague au doigt. Taureau, Mercure en Scorpion annonce les prémices d'un frétillement subtil sur des relations influentes qui peuvent jouer un rôle financier déterminant pour vos projets. Gémeaux, si vous recherchez un nouvel emploi, une proposition s'avère intéressante et vous négociez vos compétences à prix d'or. Pas question de vous brader. Cancer, vous faites des envieux autour de vous. Ne vous occupez pas de ceux qui par jalousie cherchent à vous nuire. Lion, sur le plan de la santé, continuez à cultiver vos forces en pratiquant une activité sportive quotidienne, même si elle ne dure que quelques minutes. Vierge, célibataire, appliquez l'adage suivant « Le passé est un phare et non un port ». Utilisez les échecs de votre expérience passée pour choisir avec lucidité votre nouveau partenaire.

0: Balance. Jupiter fait escale en Poissons. Il démultiplie vos qualités humaines comme l'écoute, la compréhension ainsi que la générosité. Scorpion. Avec la Lune en Cancer, des enjeux immobiliers sont à l'ordre du jour. Vous partez en quête de votre nouvelle maison de bonheur. Sagittaire, vous êtes le maître d'œuvre de votre changement et vous comptez devenir l'artisan de votre destin. Personne ne peut imposer quoi que ce soit. Capricorne, au travail, c'est la course à la promotion et vous êtes en concurrence avec une autre personne. Un coup de théâtre élimine cet adversaire sérieux. Verseau, vos lanternes intuitives sont rallumées. Vous avez l'impression que quelqu'un hors des frontières du réel veille sur vous. Sollicitez-le à chaque fois que vous en éprouvez le besoin. Poissons, vous découvrez un talent caché chez votre enfant, ce qui augmente votre fierté. Vous l'aidez à développer cette étonnante capacité afin qu'il puisse la mettre à profit.
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1: Bélier, Vénus brille dans votre signe. Saturne et ses anneaux pourraient inciter votre partenaire à vous mettre la bague au doigt. Taureau, Mercure en Scorpion annonce les prémices d'un frétillement subtil sur des relations influentes qui peuvent jouer un rôle financier déterminant pour vos projets. Gémeaux, si vous recherchez un nouvel emploi, une proposition s'avère intéressante et vous négociez vos compétences à prix d'or. Pas question de vous brader. Cancer, vous faites des envieux autour de vous. Ne vous occupez pas de ceux qui par jalousie cherchent à vous nuire. Lion, sur le plan de la santé, continuez à cultiver vos forces en pratiquant une activité sportive quotidienne, même si elle ne dure que quelques minutes. Vierge, célibataire, appliquez l'adage suivant, le passé est un phare et non un port. Utilisez les échecs de votre expérience passée pour choisir avec lucidité votre nouveau partenaire. Balance, Jupiter fait escale en poisson. Il démultiplie vos qualités humaines comme l'écoute, la compréhension ainsi que la générosité. Scorpion, avec la lune en cancer, des enjeux immobiliers sont à l'ordre du jour. Vous partez en quête de votre nouvelle maison de bonheur. Sagittaire, vous êtes le maître d'œuvre de votre changement et vous comptez devenir l'artisan de votre destin. Personne ne peut imposer quoi que ce soit. Capricorne, au travail, c'est la course à la promotion et vous êtes en concurrence avec une autre personne. Un coup de théâtre élimine cet adversaire sérieux. Verseau, vos lanternes intuitives sont rallumées. Vous avez l'impression que quelqu'un hors des frontières du réel veille sur vous. Sollicitez-le à chaque fois que vous en éprouvez le besoin. Poisson, vous découvrez un talent caché chez votre enfant, ce qui augmente votre fierté. Vous l'aidez à développer cette étonnante capacité afin qu'il puisse la mettre à profit.
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1: Bélier, Vénus brille dans votre signe. Saturne et ses anneaux pourraient inciter votre partenaire à vous mettre la bague au doigt. Taureau, Mercure en Scorpion annonce les prémices d'un frétillement subtil sur des relations influentes qui peuvent jouer un rôle financier déterminant pour vos projets. Gémeaux, si vous recherchez un nouvel emploi, une proposition s'avère intéressante et vous négociez vos compétences à prix d'or. Pas question de vous brader. Cancer, vous faites des envieux autour de vous. Ne vous occupez pas de ceux qui par jalousie cherchent à vous nuire. Lion, sur le plan de la santé, continuez à cultiver vos forces en pratiquant une activité sportive quotidienne, même si elle ne dure que quelques minutes. Vierge, célibataire, appliquez l'adage suivant « Le passé est un phare et non un port ». Utilisez les échecs de votre expérience passée pour choisir avec lucidité votre nouveau partenaire. Balance. Jupiter fait escale en poisson. Il démultiplie vos qualités humaines comme l'écoute, la compréhension ainsi que la générosité. Scorpion. Avec la lune en cancer, des enjeux immobiliers sont à l'ordre du jour. Vous partez en quête de votre nouvelle maison de bonheur. Sagittaire, vous êtes le maître d'œuvre de votre changement et vous comptez devenir l'artisan de votre destin. Personne ne peut imposer quoi que ce soit. Capricorne, au travail, c'est la course à la promotion et vous êtes en concurrence avec une autre personne. Un coup de théâtre élimine cet adversaire sérieux. Verseau, vos lanternes intuitives sont rallumées. Vous avez l'impression que quelqu'un hors des frontières du réel veille sur vous. Sollicitez-le à chaque fois que vous en éprouvez le besoin. Poisson, vous découvrez un talent caché chez votre enfant, ce qui augmente votre fierté. Vous l'aidez à développer cette étonnante capacité afin qu'il puisse la mettre à profit.
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2: Bélier, Vénus brille dans votre signe. Saturne et ses anneaux pourraient inciter votre partenaire à vous mettre la bague au doigt. Taureau, Mercure en Scorpion annonce les prémices d'un frétillement subtil sur des relations influentes qui peuvent jouer un rôle financier déterminant pour vos projets. Gémeaux, si vous recherchez un nouvel emploi, une proposition s'avère intéressante et vous négociez vos compétences à prix d'or. Pas question de vous brader. Cancer, vous faites des envieux autour de vous. Ne vous occupez pas de ceux qui par jalousie cherchent à vous nuire. Lion, sur le plan de la santé, continuez à cultiver vos forces en pratiquant une activité sportive quotidienne, même si elle ne dure que quelques minutes. Vierge, célibataire, appliquez l'adage suivant « Le passé est un phare et non un port ». Utilisez les échecs de votre expérience passée pour choisir avec lucidité votre nouveau partenaire. Balance. Jupiter fait escale en poisson. Il démultiplie vos qualités humaines comme l'écoute, la compréhension ainsi que la générosité. Scorpion. Avec la lune en cancer, des enjeux immobiliers sont à l'ordre du jour. Vous partez en quête de votre nouvelle maison de bonheur. Sagittaire, vous êtes le maître d'œuvre de votre changement et vous comptez devenir l'artisan de votre destin. Personne ne peut imposer quoi que ce soit. Capricorne, au travail, c'est la course à la promotion et vous êtes en concurrence avec une autre personne. Un coup de théâtre élimine cet adversaire sérieux. Verseau, vos lanternes intuitives sont rallumées. Vous avez l'impression que quelqu'un hors des frontières du réel veille sur vous. Sollicitez-le à chaque fois que vous en éprouvez le besoin. Poisson, vous découvrez un talent caché chez votre enfant, ce qui augmente votre fierté. Vous l'aidez à développer cette étonnante capacité afin qu'il puisse la mettre à profit.
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Bonsoir mesdames, bonsoir mesdemoiselles, bonsoir messieurs. J'espère que vous avez passé une belle journée ensoleillée. Profitons-en, il paraît que ça ne va pas tarder. On a un petit peu de pluie qui nous arrive. Mais bon, les températures, elles sont extra, comme j'aime. Un peu plus chaud que d'habitude, il fait, on est bien, on n'a pas besoin de mettre de veste. Et ça, c'est génial. Et pourvu que ça dure, même si on a un peu de pluie qui vient entre deux, le soleil reviendra après, pas de souci. En tout cas, moi, je suis très heureux de vous accueillir avec le soleil sur ce plateau, pardon, pas dedans, mais sur ce plateau, et qu'on soit tous là devant notre petit écran à regarder notre émission, votre émission préférée, j'en suis sûr, Parlez-moi d'avenir. Une émission qui commence maintenant, bien sûr, vous le voyez, qui va durer jusqu'à 22h à peu près, quelques minutes avant, et où vous pourrez bien sûr poser toutes les questions qui vous passent par la tête. Attention, on a trois restrictions, vous le savez, mais toutes les questions que vous voulez, sauf des questions médicales trop précises. Donc si c'est des questions trop précises dans les maladies ou les médicaments, on ne peut pas rentrer en ligne de compte. Par contre, vous pouvez parler d'énergie, je me sens pas bien, est-ce que ça va aller mieux, je me fais opérer, est-ce que ça va aller. Voilà, après on ne peut pas donner des diagnostics ou dire oui, c'est ceci ou c'est cela. Donc on ne peut pas rentrer en matière dans ce domaine-là. Et vous avez certainement, comme tout le monde, vos médecins, vos praticiens préférés à qui vous pouvez bien sûr parler de vos soucis d'énergie ou de maladie. Mais ici, on restera que dans les énergies globales. On ne pose pas non plus, on ne répond pas aux questions d'ordre religieux. Quelle que soit la religion, pour nous, elles sont toutes valables. On ne va pas rentrer en ligne de compte pour telle ou telle ou telle ou telle ou telle religion. Voilà, donc on ne parle pas de religion sur notre plateau. Et à l'arrière non plus, sachez-le. Et on ne parle pas, je ne sais plus, la troisième chose, donc la maladie, la religion. Ah oui, et puis tout ce qui est politique aussi. On ne parle pas de politique. Tous les partis sont bons dans leur domaine, voilà, promesses électorales, tout ça. Qui va gagner, ce n'est pas notre affaire, on ne rentre pas en ligne de compte de tout ce qui est politique. Voilà, on vous laisse, vous faites partie d'un groupe politique, eh bien bravo, c'est bien, mais on ne va pas parler de ça sur le plateau, qui va gagner, qui va être élu, c'est pas notre prof, enfin c'est pas qu'on s'en... Moi je m'en fiche pas, ça m'intéresse, mais on ne peut pas répondre à tout cela ici sur notre plateau de Parlez-moi d'avenir. Si vous avez des questions sur la politique, adressez-vous à votre parti ou à vos proches qui sont ou gens que vous connaissez dans le parti, mais pas à TVM3, bien sûr. Tout le reste, il n'y a pas de souci, vous pouvez poser toutes les questions que vous voulez. Naturellement, que la chose que je dis, si vous rentrez dans des... souvent plutôt à l'arrière qu'ici sur le plateau, des questions assez précises ou assez pointues, par exemple sur tout ce qui est sexuel, on y répond, mais on y répond plutôt à l'arrière. On va rester dans la décence ici sur le plateau. Ça peut choquer certaines personnes. Et il suffit qu'il y ait des jeunes personnes qui écoutent. Eh bien, voilà, c'est pas très bien de parler de ça, je pense, devant des jeunes oreilles. Mais moi, j'ai eu des questions, encore une fois, très pointues, où on m'a demandé telle et telle chose. Je ne veux pas donner des exemples, mais voilà. Mais à l'arrière, j'ai dit, bon, ben ok, on va regarder. Il n'y a pas de souci, mes collègues, on y répond à l'arrière, en toute intimité. Sachez que lorsqu'on est à l'arrière et que vous nous appelez, il n'y a personne d'autre qui peut entendre la conversation. Il n'y a que vous et le voyant, le médium, ou moi-même, si c'est moi, qui pouvons bien sûr entendre vos questions, vos commentaires, vos réflexions et ce qu'on va répondre. Personne d'autre ne peut écouter ce que l'on discute, c'est une conversation privée. Le plateau, naturellement, c'est pas une conversation privée, il y a plein de gens qui l'entendent, mais pour cela aussi, lorsque vous nous appelez sur le plateau, et je vous invite à le faire, au 0900 901 993, bien sûr, le 1 pour être avec moi, le 2 pour être avec nos amis à l'arrière, le 3 si vous ne voulez pas choisir, donc lorsque

0: vous appelez sur le plateau. On va vous anonymiser, je pense qu'on dit comme ça. On vous donnera un autre prénom. On ne donnera pas votre prénom. On ne donnera pas. Des fois, j'ai un peu de peine à voir. Donc, je vais dire, est-ce que vous êtes bien de 52 ou de 63, voilà, ou de 79. Voilà. Donc, je vais. Parce que des fois, le jour, le mois, ça va. Mais des fois, l'année, j'ai un petit peu de peine. Mais voilà. Mais je ne donnerai pas la date précise. Je ne donnerai ni, comme je viens de le dire, ni le jour, ni le mois. Et surtout pas votre prénom. Alors, si vous, lorsque vous appelez, je vous demande, est-ce qu'on peut dire votre prénom? Vous dites non, je vous donnerai un autre prénom. Si vous dites, parce qu'il y a des gens qui disent, oui, oui, vous pouvez le dire, moi je m'en fiche. Ok, à ce moment-là, je vous appellerai par votre vrai prénom, sans problème. On est à votre service, cette émission est la vôtre, et on est là, voilà, pour on ne veut pas embêter les gens, et on ne veut pas les mettre dans une situation difficile. Que souvent, il y a des gens connus qui se disent, oh là là, si je dis mon prénom, on va me tomber dessus, on va me dire, ah, c'est toi qui as téléphoné. Et puis je comprends que lorsqu'on pose des questions comme ça, c'est toujours un peu délicat. Alors après, vous avez toujours la possibilité, si vous ne voulez pas être reconnu, d'appeler à l'arrière. Donc voilà, comme j'ai dit, à l'arrière, c'est one-to-one. On n'est que deux personnes et les autres personnes, bien sûr, n'entendent pas. Je le dis aussi parce que j'ai des fois des gens qui m'appellent du style l'après-midi qui me disent ça passe pas à l'émission. Je dis non, il n'est pas 20h, ça ne passe pas à l'émission. Vous êtes avec moi, c'est tout. Parce que bon, il y a des gens peut-être, comme ils savent qu'on passe à l'émission, ils pensent peut-être que c'est, je ne sais pas, enregistré, ou bien que leur question va passer à l'antenne. Pas du tout, lorsqu'on est en dehors de 20h, 22h. Ce sont des appels privés entre vous et moi ou entre vous et un de mes collègues, et ce n'est surtout pas télévisé ni répercuté sur l'antenne. Donc il n'y a aucun souci à vous faire. Donc comme je disais, ça reste anonyme. Et encore une fois, vous pouvez dire à la personne lorsque vous appelez, vous lui dites, écoutez, je ne veux pas qu'on dise mon prénom, vous pouvez déjà lui dire. Et moi, je sais pas forcément ce que vous dites, peut-être que je vous le redemanderai. Je peux vous dire, on a un petit truc, c'est si par exemple la personne dit tout de suite, je ne veux pas qu'on dise mon prénom, l'arrière va me mettre sur le prompteur le prénom entre parenthèses, ce qui veut dire faut pas le dire. Alors, en général, on a un petit code comme ça qui fait que s'il y a une parenthèse autour du prénom, donc il y a le prénom puis il y a parenthèse des deux côtés, ça veut dire faut rester discret. Ok, mais comme des fois on n'est pas tout à fait sûr, donc des fois je préfère le demander ou le redemander pour être bien sûr, pas que je fasse de bêtises et que je prononce votre prénom, ou que je ne le dise pas et puis que vous disiez non, mais vous pouvez le dire, là, comme ça on est au clair. Bon, alors 0901 901 993, je répète, le 1 pour être avec moi, le 2 pour être avec nos amis à l'arrière, les gens que vous voyez en bas de votre écran. Ce sont tous les gens qui sont connectés ce soir. Le 3, si vous ne voulez pas choisir, vous faites le 3. Ensuite, vous savez que vous avez aussi la possibilité de participer à cette émission en vous inscrivant pour le concours TVM3. De quoi s'agit-il pour les gens qui ne le sauraient pas? En fait, si vous partez, je vais vous dire comment participer, mais si vous gagnez, vous aurez une consultation gratuite. Toutes les minutes que vous passerez ce soir avec moi, parce que le concours, ce n'est que pour l'émission en direct, ce n'est pas pour les émissions, ce n'est pas pour les appels à l'arrière, comme j'ai dit, one-to-one, mais c'est uniquement, alors par exemple, si vous dites, j'ai gagné le concours, je vais passer avec tel et tel qui est en bas de votre écran, ça ne joue pas. Ce n'est que avec la personne en direct, que ce soit Nino, que ce soit Cristal, ou que ce soit les autres, des nouveaux, ou moi-même. Donc ce n'est que pour le direct. La question, à ce moment-là, elle ne sera pas confidentielle, plein de gens vont l'entendre, mais encore une fois, on ne donnera pas votre prénom. Hein. Donc sachez que ces questions-là peuvent être posées à tout moment, et si vous êtes tiré au sort, alors je vais encore vous expliquer comment participer, donc si vous êtes tiré au sort, donc on vous expliquera comment il faut procéder. Il y a un petit protocole, vous devez nous rappeler, enfin bon, vous verrez avec la personne qui est au téléphone. Pour ça c'est pas moi qui fais ça. Alors, pour vous inscrire, il y a deux façons. Soit vous envoyez un SMS, donc sur votre portable uniquement, bien sûr, les SMS on envoie par le portable, vous envoyez au 707, vous le voyez en ce moment, 700. Vous envoyez le mot TVM3. 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TVM3 au 700. Envoyez. Et vous êtes inscrit directement à notre panel concours. 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Et si vous ne voulez pas participer comme ça, vous dites, moi les SMS, tout ça, j'ai pas envie, et puis je sais pas comment ça va. Pas de souci, vous pouvez aussi vous inscrire par carte postale ou par simple lettre que vous mettez dans une enveloppe, que vous envoyez à concours TVM3, Parlez-moi d'avenir, case postale 285 1024 et Écublens. Si vous ne mettez que Parlez-moi d'avenir, mettez TVM3 aussi, TVM3 Parlez-moi d'avenir, vous n'avez pas besoin de marquer concours. Donc TVM3 Parlez-moi d'avenir, case postale 285 1024 et Écublens. Et sur la gauche, comme vous le voyez, vous mettez votre prénom. Vous pouvez mettre votre date de naissance, mais ce n'est pas obligatoire, on vous le demandera quand on vous appelle. Mais mettez en tout cas un prénom et surtout un numéro de téléphone, ça c'est important, parce que sans numéro de téléphone, avec les SMS, on vous identifie tout de suite et ça reste chez nous secret, il n'y a pas de souci. Mais sur carte postale, si vous appelez Bruno comme moi, on ne saura pas, il y en a peut-être 500 de Bruno ou 1000 de Bruno en Suisse romande, on ne saura pas lequel appeler. Donc mettez bien votre numéro de téléphone et mettez un téléphone, effectivement, comme je le dis très souvent, où vous êtes facilement joignable, parce que si on vous appelle 20 fois, 10 fois, puis que vous ne répondez pas, votre carte postale va être mise de côté. On ne peut pas rester indéfiniment sur une carte postale si la personne ne répond jamais. Après, comme j'ai dit la dernière fois, ou une des dernières fois, c'est dommage de participer à un concours et de ne pas répondre. Ce n'est pas de la publicité, c'est nous qui vous appelons, faites bien attention à qui vous appelle. Enregistrez peut-être le numéro de TVM3, comme ça vous dites, ah, c'est TVM3 qui m'appelle. Parce que je sais que, encore une fois, 1000 fois, 10 000 fois, il y a beaucoup de publicité, on est sollicité. Mais si c'est nous qui vous appelons, c'est pour le concours, ce n'est pas pour de la publicité. Voilà. Donc, mettez bien. Et puis, donc, votre carte postale ou votre lettre, affranchissez-la aussi. Donc, ça vous coûtera aussi 1 franc ou 1 franc 20. C'est la même chose que de faire le SMS. Encore une fois, la différence entre le SMS et la lettre ou la carte postale, c'est le temps. Si vous participez par SMS, vous pouvez déjà être tiré au sort dans la soirée ou un de ces prochains soirs, mais souvent vous avez de la chance de pouvoir passer le même soir, peut-être à 21h, 21h30. Si vous le faites par carte postale ou par lettre, naturellement que ça prend quelques jours, le temps que vous affranchissiez, que vous mettiez dans la boîte aux lettres, que ça arrive dans notre case postale, que quelqu'un du bureau aille chercher ça, comme j'ai dit, je ne sais pas s'ils vont tous les jours ou deux fois par semaine, et qu'ils ramènent ça ici. Après, une fois qu'elles sont ici, les cartes postales ou les lettres que nous avons reçues participent de même manière que le SMS. On va tirer une carte au hasard et on va vous appeler. Donc il y a le tirage, c'est la même voyance, c'est les mêmes personnes qui vont répondre. Simplement, ça prend quelques jours jusqu'à ce que nous recevions naturellement votre courrier. Voilà, donc vous savez tout ou presque tout sur le concours. Participez-y, allez-y, vous devriez déjà être en train de marquer TVM3 au 700. 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Moi, quand je vais quelque part, si on m'offre mon dîner, je dis ok, j'en profite. Voilà, je laisserai peut-être un peu grand. C'est ce que je fais d'ailleurs. Si j'ai eu une ou deux fois des invitations du restaurateur, je laisse un bon pourboire à la sommelière, c'est normal, mais on n'a pas trop l'habitude de se faire offrir. Et là, je vous assure, il n'y a aucun truc, il n'y a rien derrière, on vous offre cette consultation, donc allez-y, allez-y, allez-y, allez-y. On attend vos coups de fil et vos concours. Ça peut être fait, comme j'ai dit, dans la soirée, et peut-être êtes-vous déjà tiré dans cette soirée. Je voulais aussi vous dire, avant que je vous parle du site internet et qu'on reçoive notre premier appel, je serai encore atteignable demain et dimanche. Je vous l'ai dit, je vais me reposer quelques jours, je pars à l'étranger, jusqu'à la fin du mois. Donc je tiens à le dire, parce que des fois on n'aime pas trop qu'on le dise, mais je tiens à le dire, parce que si vous me cherchez, je ne serai pas là. Je ne pense pas que là où je serai, je pourrais me connecter, j'en sais rien. Si peut-être un soir ou deux, je n'ai rien à faire, je peux très bien me connecter, mais je ne sais pas comment ça se passe à l'étranger. Mais si vous avez besoin de moi, je suis encore là ce soir, donc après l'émission, 22h30 jusqu'à minuit, 1h du matin, demain et dimanche. Et après, bye bye, je prends quelques jours de repos jusqu'au 28-29, je ne serai plus atteignable. Donc si vous avez besoin de ce... Et je comprends, des fois vous dites, oh là là, j'ai besoin d'un secret, je suis mal, mais j'arrive pas à atteindre Bruno. Je ne serai pas là, donc voilà, donc je peux... Quand on est en vacances, hein, voilà. Donc voilà, comme je disais, peut-être je me connecterai un ou deux soirs depuis là-bas. Si tout d'un coup, le soir après manger, on n'a pas grand-chose à faire et qu'on est dans la chambre, encore une fois, il faut que je me renseigne comment ça se passe depuis l'étranger. Mais peut-être que je serai connecté. Mais ça ne sera pas tous les soirs, c'est sûr. Peut-être que ça sera un soir ou deux maximum. Mais voilà, sinon, bah, il vous faut attendre mon retour. Je reviens, ne vous inquiétez pas. Je n'ai, parce que des fois les gens disent « Ah mais Bruno, il lui est arrivé quelque chose, il est malade ». Non, j'ai eu des soucis en début d'année, ça va beaucoup, beaucoup, beaucoup mieux. Vous inquiétez pas pour moi, c'est gentil de s'inquiéter pour moi. Mais je vous le dis, ne vous inquiétez pas. Là, je prends un peu de repos parce que j'ai besoin aussi, comme tout le monde, de changer d'air, de voir autre chose, de manger autrement. Et puis, voilà, donc je ne le cache pas, je vais en Espagne, toujours dans ma ville préférée, Barcelone. Voilà, donc je n'ai rien à cacher. Voilà, moi, je n'ai rien à cacher du tout, j'y vais là-bas. Donc j'y vais là-bas pour me reposer, puis pour passer du bon temps, manger des bons petits plats, profiter un petit peu de la vie comme nous tous quand on peut. Hein. Donc voilà, et tant que j'ai justement encore un peu la santé, puis que tout va pas si trop, pas si mal que ça, eh ben je profite peut-être dans 5 ans, 10 ans, ben, je dirais, ben, je peux plus aller à l'étranger. Donc j'en profite pendant que je peux encore, que je tiens debout et que tous mes sens fonctionnent, il n'y a pas de souci. Donc je vais en profiter un maximum. Et ça, j'ai même pas besoin de le dire, et vous pouvez le croire, donc ça sera vraiment comme ça. Voilà. Super. Après, je reviens, hein, fin de mois, je serai de nouveau là, du 28, 29 ou 30, je serai à nouveau là, à votre service. Donc les derniers jours du mois, je serai aussi présent, je pense le 28, 29 et 30. Donc je serai présent, et là, vous pourrez encore m'appeler. Voilà. Entre deux, eh ben, je serai difficilement atteignable. Voilà. Alors, on va parler un petit peu de notre site. 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Voilà, donc, et c'est le même cervelas, c'est la même... Bon, je prends toujours l'exemple du cervelas, mais je veux dire, c'est la même voyance qu'on téléphone avec une carte prépay ou qu'on téléphone en direct, c'est la même voyance, ce sont les mêmes personnes. C'est pas parce qu'on se dit « Ah, ben, il a payé moins, on va faire une voyance plus simple ». Pas du tout. Et surtout que, ça, je vous l'ai déjà dit plusieurs fois, nous-mêmes, on ne sait pas que la personne appelle, on ne sait pas si elle appelle avec une carte prépay ou en direct. Des fois, les gens le disent « Ah, j'ai une carte prépay ». Voilà. Donc ça, effectivement, on le sait comme ça, ou on le sait aussi à la fin, lorsque la personne arrive au bout de sa carte. Alors, on reçoit le premier... Allô, bonsoir.
1: Bonsoir Bruno.
0: Bonsoir madame, comment ça va?
1: Ça va.
0: Ça va,
1: j'ai
0: ça va.
1: J'ai un service à vous demander, quelque chose à vous demander.
0: Oui,
1: écoutez,
0: d'accord.
1: Je ne sais pas si vous pouvez faire quelque chose.
0: Dites-moi.
1: J'ai une inflammation musculaire, ça me fait tellement mal, ça me coupe le souffle dans le dos, mais surtout sur le haut du dos, où il y a les omoplates, vous savez, entre les deux, quoi.
0: D'accord.
1: Ça me traverse, ça me coupe le souffle tellement que ça me fait mal. Je sais que vous faites ces choses.
0: Oui. Vous avez ça depuis longtemps?
1: Non, j'ai eu ça, ça m'a pris déjà hier.
0: D'accord. Mais vous n'avez pas été voir un médecin, rien du tout encore pour l'instant?
1: Non, mais c'est une inflammation, je sais que c'est une inflammation musculaire.
0: Ah, une inflammation musculaire. D'accord, ok.
1: Oui.
0: Ok, ben alors je vais vous faire le secret. Alors je vais quand même regarder mes cartes, puis après je vous ferai le secret pour ça. Vous parlez des omoplates, c'est des deux côtés ou il y a plus un côté plus que l'autre?
1: Non, c'est surtout côté gauche.
0: Surtout côté gauche, d'accord.
1: Oui.
0: D'accord. Après...
1: Mais ça me traverse, ça traverse le dos.
0: Bien sûr, bien sûr.
1: Et ça me coupe carrément. Le souffle.
0: Je comprends, ouais. C'est vrai que des fois, on a des douleurs qui vous coupent un peu la respiration, ouais. C'est pas la seule, mais encore une fois, je vais regarder, je vais vous faire le secret, mais si ça devait perdurer plusieurs jours, n'hésitez quand même pas à aller faire un saut chez votre médecin. Mais c'est vrai que c'est vrai que souvent, même moi, des fois, les choses vous arrivent en plein week-end, lorsque le médecin n'est pas là, ou... et c'est souvent embêtant, effectivement. Ouais. Donnez-moi un chiffre entre 1 et 6, s'il vous plaît, d'abord.
1: Par le 3.
0: Vous avez déjà eu ça ou c'est la première fois?
1: Non, j'ai déjà eu.
0: Vous avez déjà eu, donc vous savez de quoi il s'agit.
1: Je fais des pâtes, des choses simples, quoi.
0: D'accord, donc vous savez de quoi il s'agit. Vous savez de quoi il s'agit alors en fait, hein?
1: Ouais. Oui.
0: Ça vous dure combien de temps d'habitude quand vous avez ça? Quelques jours
1: après, ou... c'est un ou deux jours. Mais là,
0: d'accord. Bah écoutez, c'est ce que disent. Alors c'est ce que disent exactement les cartes. Ça va passer, ne vous inquiétez pas. Alors je vous ferai le secret. Je vous ferai le secret. Ça va vous
1: aider. Bruno, est-ce que je peux encore vous demander quelque chose,
0: oui,
1: s'il vous plaît?
0: Donc je disais que les cartes me disent que ce n'est pas quelque chose de grave. C'est embêtant, ouais, parce que ça fait mal. Et puis vous dormez bien avec. Vous avez bien dormi avec ça ou bien c'était un petit peu embêtant couché?
1: Non, justement pas.
0: D'accord. Ok. Mais je vous ferai le secret tout à l'heure et ça va vous aider. Dites-moi, vous vouliez me demander autre chose, je crois.
1: S'il vous plaît, merci beaucoup.
0: Je vous en prie.
1: Écoutez, j'ai de la peine à respirer. J'ai les jambes et les pieds qui enflent. Ça fait déjà quelques temps que ça va, quelques temps.
0: Oui.
1: Mais là, je dois aller faire un examen.
0: Oui.
1: Chez un cardiologue, mais le 17 juillet, vu qu'ils sont tous en vacances.
0: Ouais,
1: je vais me faire une coronographie. Je vais me faire une coronographie. Est-ce que vous pouvez me dire, s'il vous plaît, est-ce que si ça ira bien?
0: D'accord, ok. Après, je ne peux pas dire s'il y a quelque chose ou pas. Hein. Comme j'ai dit, je ne suis pas médecin.
1: Non,
0: mais...
1: ça, je sais, j'ai compris.
0: Vous allez, vous allez faire une coronographie, vous dites?
1: Oui.
0: D'accord.
1: Oui.
0: D'accord. Oui, moi, j'en ai fait une aussi. Ça va, ça se passe bien.
1: Ah,
0: c'est...
1: d'accord.
0: Alors, vous avez jamais
1: fait... pas mal.
0: Vous avez jamais fait?
1: Non. Mais qu'est-ce que c'est?
0: Oui. Voilà, moi j'en ai fait une. Alors moi j'étais aussi un petit peu, j'étais pas très rassuré. Mais ils vous endorment, la place, vous sentez rien. Moi je me souviens même, que j'avais dit au médecin, alors vous allez introduire la sonde. Il m'a dit, mais on est déjà au cœur.
1: Oui.
0: Ils étaient déjà dans les veines et tout, j'avais rien senti. Vous sentez rien,
1: Ça,
0: alors donnez voir un chiffre entre 1 et 6, je vais regarder quand même.
1: Ah ben, remettez le 3, la même chose, s'il vous plaît, merci.
0: D'accord.

0: Je vous dis comme ça, hein, je ne donne pas un diagnostic, mais ils ont raison.
1: Ah oui, vous pouvez me dire ce que vous
0: voilà.
1: dites-moi.
0: Ouais, mais
1: j'ai tellement mis de choses que...
0: Ouais, ouais. Mais je pense qu'ils ont raison de contrôler ça pour voir, parce que je sais, alors ça je le sais, parce que des fois, lorsqu'on a des choses comme ça, c'est que le cœur il pompe pas ou pas assez, et puis voilà, donc mais rien de...
1: Il peut y avoir quelque chose de bouché aussi.
0: Oui, mais écoutez, ça va bien se passer, il n'y a pas de souci. Moi je sens rien de particulier, l'examen. Voilà, l'examen va bien se passer et je pense que ça, le résultat sera bon. Je ne vois pas des choses catastrophiques là-dessus.
1: Je vous remercie
0: voilà.
1: beaucoup.
0: Mais je vous en prie. Autre chose ?
1: Je vous redirai tout ça.
0: Oui, tout à fait.
1: Je vous redirai tout ça, Bruno.
0: Est-ce que vous avez besoin d'autre chose ou bien vous voulez que je vous fasse le secret maintenant ?
1: Le secret, s'il vous plaît.
0: D'accord. Alors, vous allez penser... Vous allez
1: Excusez-moi parce que...
0: Oui. Il n'y a pas de souci, ne vous excusez pas. Non, mais je comprends, ne vous excusez pas, on comprend très bien. Alors vous allez fermer les yeux, vous allez penser au petit carré blanc, et donc je vais faire un double secret, c'est-à-dire je vais le faire pour vos épaules, ce qui vous coupe le souffle, et aussi pour cette histoire de cœur aussi un petit peu, d'accord? Je le fais pour
1: vous.
0: Alors
1: je vous remercie beaucoup.
0: Mais je vous en prie.
1: Merci beaucoup.
0: Alors je vous laisse penser...
1: Moi, je téléphone depuis le Valais.
0: Oh là.
1: Je suis valaisanne.
0: D'accord. Ah oui, on voit... On sent le soleil. Hein. Vous avez eu
1: chaud. Il y a le tonnerre ce soir.
0: Ah bon, alors bah, écoutez, on aura un petit peu d'orage. Alors je vous laisse fermer les yeux, pensez au petit carré blanc et vous me dites...
1: Oui,
0: vous,
1: merci beaucoup.
0: Vous me dites dès que vous êtes prête.
1: C'est bon.
0: Alors
1: merci
0: j'y vais. Je commence, je vous dirai quand c'est fini.
1: D'accord.

0: Voilà, c'est tout bon. J'espère que ça vous aide un maximum.
1: Beaucoup.
0: N'hésitez pas à redemander. J'ai eu la confirmation lorsque j'étais plongé en médiumnité qu'on m'a dit que l'histoire des épaules, ça va passer dans un jour ou deux. Ne vous inquiétez pas. Et puis, on m'a confirmé que l'examen que vous allez faire va bien se passer. C'est ce qu'on avait vu dans les cartes. D'accord ?
1: Je vous remercie beaucoup.
0: C'est moi.
1: C'est très gentil. Je vous rappellerai pour vous dire.
0: Il n'y a pas de souci. Bon courage. Merci.
1: Je vous remercie
0: à bientôt.
1: Beaucoup, Bruno.
0: Au revoir. Merci.
1: Je vous souhaite une bonne soirée. Merci.
0: À vous aussi,
1: merci.
0: Au revoir, je vous en prie.
1: Merci, au revoir.
0: Au revoir. Voilà, oui, c'est vrai que quand on doit faire ces genres d'examens, moi je me souviens que j'étais pas très tranquille non plus. Hein. Et puis finalement, j'ai fait cet examen pour rien. Parce qu'on m'a envoyé faire ça, et puis alors, tant mieux, hein, parce qu'on m'a dit, il n'y a aucune veine bouchée, tout est en ordre. Il n'y a rien. Donc, je vous dirais même que la personne qui m'a fait l'examen, je ne veux pas vous le décrire, je ne voudrais pas qu'il se sente visé, m'avait dit à la fin de l'examen, « Monsieur Bruno, j'ai deux mauvaises nouvelles. » Je dis « Oh là là, qu'est-ce qui se passe ?» Il m'a dit « Alors, vous n'avez rien. Oh, »« Mais quelle andouille, il n'y a rien. » Il m'a fichu la trouille. J'ai dit « Mais qu'est-ce qui se passe ?» Et puis, finalement, vous êtes venu pour rien. La deuxième nouvelle, je dis non. Je dis, ah, merci bien, là, parce que moi, il m'a inquiété quand il m'a dit, oui, j'ai deux mauvaises nouvelles. Vous n'avez rien, on n'a rien trouvé, aucune veine bouchée, tout est normal. Et on a fait un peu cet examen pour rien, mais bon, des fois, c'est bien de contrôler quand même. Alors, c'était ça, les deux mauvaises nouvelles. Alors, c'était, bien sûr, ça avait été dit de façon ironique, naturellement. Mais moi, je l'ai pris au premier degré. Quand on me dit, il y a deux mauvaises nouvelles, je dis, oh là là, qu'est-ce qui se passe? Je suis fichu. Je veux, voilà. Non, non, mais voilà. Bon, 0901 901 993, le 1 pour être avec moi, le 2 pour être avec nos amis à l'arrière, le 3, si vous ne voulez pas choisir, vous faites le 3. 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

Je finis juste avant d'envoyer la publicité. Je vais juste finir l'histoire de nos cartes prépayées, parce que je n'avais pas tout à fait fini, vu que j'ai reçu l'appel entre deux. Alors, les cartes prépayées, comme je disais, donc il y a 10, 15, 30, 60, 90, 120 minutes. Ces minutes, bien sûr, seront quoi que vous preniez. Donc, la carte dure tant que si vous avez pris 90 minutes, eh bien, tant que les 90 minutes ne sont pas utilisées, la carte est valable, même plusieurs années s'il faut. Après, ce qu'il y a de bien, c'est que vous pouvez chaque fois appeler avec cette carte prépaye sans devoir dépenser plus d'argent. Vous l'avez déjà payé ou dépensé. Hein. Donc, c'est vrai que ces cartes prépaye, c'est vraiment très très bien. C'est des fois un investissement de départ, mais après, vous êtes tranquille. Vous pouvez même, ça c'est une bonne idée, j'ai des fois des gens que je connais qui ont dit, écoutez, j'avais ma fille qui voulait vous appeler, je lui dis, tiens, prends ma carte prépaye, puis tu peux utiliser 15 minutes. Pourquoi pas? Ça peut être un joli petit cadeau, c'est même un formidable cadeau que vous faites à votre entourage. C'est clair qu'on ne va pas faire ça à tout le monde, on va faire vraiment à des gens de confiance ou de la famille ou des gens proches qui peut-être ont un souci, peut-être bah tiens, utilise 10 minutes et puis tu peux appeler, pas seulement Bruno, hein, un de ses collègues, pour savoir ce qui se passe, si tout va bien. C'est quand même un cadeau appréciable, même si c'est vous qui l'avez payé, bah, ça fait un petit cadeau pour la personne. Voilà. Donc ces minutes, donc, elles sont, comme je disais, il n'y a pas de temps de finalité, tant que la carte, il y a des minutes, elle fonctionne. Et lorsque la carte arrive au bout, à la dernière minute, il y a une petite sonnerie qui fait ding-ding, et comme je disais tout à l'heure, nous on ne le sait même pas, mais c'est souvent là qu'on se dit, ah, c'est une carte prépaye. Et là, on sait qu'il reste une minute pour se dire, bah voilà, est-ce que j'ai répondu à toutes vos questions, est-ce que autre chose, si jamais il faut me rappeler si vous avez besoin, mais si on a terminé, on a terminé, donc voilà, puis la minute est vite passée, on se dit au revoir, merci de votre appel, de votre confiance. Et ça se termine là. Et comme ça, on peut se quitter en bonne et due forme sans que... mince, ça s'est coupé. Parce qu'au bout de la minute, clac, ça se coupe direct. Hein. Donc, il n'y a pas de prolongement de minute. Après, on peut racheter, comme je disais, des minutes et puis continuer la conversation si on en a besoin. 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
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Voilà, je crois que j'ai tout dit sur les cartes prépay. Allez-y, y a plein de gens qui utilisent ça. Donc n'hésitez pas à le faire. Rentrez dans la... on n'est pas une secte, mais dans la communauté des gens qui utilisent les cartes prépay. Voilà, c'est un petit peu ça. Alors, on va se quitter cette fois-ci pour une toute petite page de publicité. On se retrouve tout de suite après. À tout de suite.

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Voilà, de retour sur le plateau de Parlez-moi d'avenir, bien sûr, pour la suite de cette belle émission, donc émission qui, bien sûr, est la vôtre. N'hésitez pas à nous appeler 0901-901-993, comme la personne tout à l'heure. N'hésitez pas, le 1 pour être avec moi, le 2 si vous voulez être avec un de nos amis à l'arrière, le 3. Pardon, si vous ne voulez pas choisir, vous pouvez faire le 3. Et ce moment-là, c'est le système qui choisira à votre place. 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Des bêtises. 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Voilà. Je vais y arriver. Ah, ça sent les vacances là. C'est la dernière fois cette semaine. Yes, la semaine prochaine, je suis en vacances. Bon. En attendant de recevoir le prochain appel, eh bien, je vais vous parler de quelques articles de notre boutique, notre fameuse boutique dont je vous ai parlé tout à l'heure. Alors, je vais commencer par mon plus bel objet, qui est la grenouille de la prospérité pour attirer l'argent et l'abondance en général. J'adore cet article, j'en ai acheté une il y a déjà 2-3 ans, et je vous assure que ça marche, j'expliquerai après. Alors on raconte, et j'aime bien parce qu'il y a une petite histoire, pour ceux qui ne l'auraient pas entendu, il y a une petite histoire mythologique là derrière. On raconte qu'un jour, un jeune paysan jouait dans un étang lorsqu'il vit une grenouille. Celui-ci lui jeta une pierre et la grenouille se cacha sous l'eau. L'enfant, triste, alla tous les jours à l'étang pour essayer de la revoir. L'enfant grandit mais n'avait pas de quoi manger tous les jours. Plus tard, la grenouille fit de nouveau son apparition. Le garçon remarqua que la grenouille n'avait plus que 3 pattes, au lieu de 4, bien sûr. Et cette grenouille, elle a 3 pattes. Il pensa que c'était certainement à cause de ce qu'il lui avait fait subir lorsqu'il était petit, et lui demanda tout de suite pardon. Le temps passa, et l'agriculteur eut un fils qui tomba malade, mais il n'avait pas d'argent pour acheter les médicaments si coûteux dont il avait besoin. Un jour, alors que son fils était mourant, le coassement de la grenouille se fit entendre. Le paysan trouva alors la grenouille à 3 pattes, avec une pièce d'or dans la bouche. Il put alors acheter les médicaments pour guérir l'enfant. Moi, je trouve ça génial. Moi, j'adore ce... Notre grenouille à 3 pattes, issue de la mythologie chinoise, justement, apporte la prospérité sur le plan financier. De plus, selon la croyance Feng Shui, elle a le pouvoir de conjurer le mal, de protéger la richesse et d'augmenter les revenus. Je vous assure, parce que des fois, les gens disent « Ouais, c'est une histoire. » Mais moi, comme je suis quelqu'un, on va dire, de croyant dans les choses comme ça, hein, je ne parle pas de religion, mais de croyant dans les choses comme ça, et cette histoire m'a tellement plu que je l'ai achetée. J'en ai une à la maison. Je lui mets une petite pièce que je vous conseille, parce que mettre une pièce d'or dans la bouche, il faut déjà l'avoir, et puis ça coûte cher. Mais ce qu'on peut lui mettre, c'est une pièce de 5 centimes qui est doré, vous savez, les pièces de 5 centimes suisses sont dorées, donc ça revient au même, je lui mets dans la bouche, comme vous le voyez là, et ensuite il faut la tourner de façon, elle est posée sur un petit meuble, et il faut la tourner de façon à ce qu'elle ne regarde pas l'extérieur, ni la porte d'entrée, ni les WC, parce qu'il y a de l'eau qui part, ni l'évier, ni les fenêtres. Je sais que c'est pas facile, mais vous allez trouver une position où elle regarde plutôt à l'intérieur qu'à l'extérieur. Et je la laisse. Et c'est vrai, moi je vous le jure, je n'ai pas juré sur la tête de mes enfants ou d'autres personnes, je vous le jure, je jure sur ma tête, parce que depuis que j'ai cette grenouille,
eh bien, je ne suis pas devenu riche. Mais il y a toujours de l'argent qui rentre quand il faut. Auparavant, des fois, je disais, oh là là, comment on va finir le mois, il nous reste 10 jours. Maintenant, des fois, je dis, oh là là, j'ai tout dépensé, qu'est-ce que, paf, j'ai une rentrée d'argent. Ou j'ai des consultes. Et il y a toujours, ça circule,

tellement de dépenses que voilà, j'ai plus d'argent, mais tac, il y a quelque chose qui tombe, il y a quelque chose qui arrive, il y a donc si vous voulez, ça roule toujours et ça me permet d'attendre la paye suivante et sans problème. Donc je vous garantis, prenez une grenouille comme ça si vous avez des ennuis financiers, elle ne coûte pas très cher, vous voyez le prix, mais ça marche vraiment. Par contre, je vous invite aussi à y mettre un peu de foi. Parce que vous dites, ouais, je pose la grenouille là, ouais, ben on verra si ça rapporte quelque chose. Je vous garantis que ça ne marchera pas. Il faut y croire. Dire, ben, moi, des fois, je lui caresse la tête en disant, merci beaucoup de nous aider, merci de m'aider. Et je la remercie. Et je vais souvent la regarder. Et puis, je l'embrasse pas, mais je lui touche un peu la tête. Je la caresse un petit peu. Et je lui dis, merci pour tout ce que tu fais pour moi. Et puis, elle me le rend bien, voilà. Donc il faut avoir un petit peu de foi, c'est dans tout la même chose, hein. Tout ce qu'on fait dans la vie, si on n'y met pas de foi, voilà, donc ça marche moins. Ça ne veut pas dire que ça ne marche pas, mais ça marche moins bien. Voilà, la petite histoire de la grenouille que j'adore. J'ai toujours aimé cette histoire, et puis l'histoire de ce paysan qui cette grenouille à trois pattes, qu'elle a perdu cette patte par rapport au fait qu'il lui avait jeté une pierre, mais la grenouille lui a pardonné, puisqu'elle est venue lui aider, lui amener une pièce d'or. Ça, c'est, moi, je trouve ça très joli comme histoire. Voilà, super. On va passer à un autre objet, kit de pierres semi-précieuses pour l'amour et la stabilité. Alors, je vais mettre mes lunettes, c'est un peu plus petit. Contenu, une boîte avec 5 pierres semi-précieuses de rhodonite, quartz rose, amazonite, aventurine verte, cristal de roche et une pochette en toile. Forme et dimension libre entre 2,5 et 3 cm, elles peuvent contenir des petites fissures ou des inclusions naturelles. C'est normal, c'est des pierres. Rhodonite. Alors, on parle de la rhodonite. Les mots pardonner et avancer ou encore ancrage et stabilité résument parfaitement les activités de cette pierre. Son énergie et son action sont reconnues comme étant une des pierres favorites de guérison émotionnelle. Elle apporte toute la force nécessaire pour prendre soin de soi lors de situations émotionnelles éprouvantes. La rhodonite vient ainsi cicatriser puissamment nos peines de cœur et nos illusions déçues. Quartz rose. Le quartz rose est un incontournable pour les adultes comme pour les enfants. Il porte sur lui la tendresse, le réconfort émotionnel et la sécurité affective. Retrouver la confiance intime du cœur, envisager de nouvelles relations en ouvrant à nouveau notre cœur, ouvrir la voie de la compréhension, ouvrir l'amour sous toutes ses formes. Le quartz rose vous enveloppera de son énergie cotonneuse avec la plus grande délicatesse. L'amazonite, sacrée par de nombreux peuples, l'amazonite conduit à une prise de recul sur nos émotions afin de considérer une situation dans son ensemble. De fait, les tensions émotionnelles diminuent, la stabilité s'installe, ouvrant la voie à un éclaircissement de l'esprit, une communication plus authentique et subtile pour se mettre en place par la parole, bien sûr, mais aussi par des canaux de communication plus intuitifs, raison pour laquelle certaines traditions ésotériques la considèrent comme une pierre d'ouverture et de canaux psychiques. L'aventurine verte. Voici un baume adoucissant pour le cœur et les émotions qui permettra d'apaiser les tumultes émotionnels dans votre entourage personnel ou professionnel. Elle ouvre le cœur à plus de tolérance et de compassion. Elle donne du courage et de la détermination pour encore plus de profondeur, de sincérité, de stabilité. En somme, c'est la pierre de l'amitié qui nous permet de rester dans le cœur et dans l'instant présent. Cristal de roche. Cette puissante pierre est un soutien énergétique pour clarifier l'esprit, le mental, les émotions et notre aspect spirituel. Ce cristal va amplifier l'énergie et la transmettre sur nous et autour de nous. Il affine notre sensibilité sur différents points, aide à ouvrir notre conscience et notre intuition. Il est réputé pour dynamiser les autres pierres et agit ainsi comme un propulseur de propriété des autres pierres qui l'entourent. Alors son prix, je ne l'ai pas ici, mais vous le voyez, hein, donc je ne l'ai pas, mais voilà,

0: il est sur votre écran. Hein. Alors, j'ai un autre kit de pierres semi-précieuses pour retrouver énergie et motivation, contenu une boîte avec 5 pierres semi-précieuses de jaspe rouge, sodalite, calcite orange, labradorite, cornaline et une pochette toujours en toile, donc la forme, même chose, 2,5 à 3 cm, puis elle peut avoir des petites inclusions naturelles. Le jaspe rouge serait utilisé pour ses propriétés énergétiques et équilibrantes. Elle développerait un sentiment de sécurité. Elle aide à avoir confiance en la vie, l'aimer, vivre le moment présent, sans crainte, s'affirmer par l'action. On lui trouverait aussi un dynamisme sur les organes sexuels, ce qui provoque une régulation des hormones féminines déréglées. Le jaspe rouge pourrait faire naître plus de désirs sexuels et plus de plaisir durant les rapports intimes. Chouette. Elle aiderait aux problèmes situés au niveau... Bon, au niveau des jambes, mais je vais arrêter là puisqu'on reçoit un appel. Alors, oui, allô, bonsoir.
1: Oui, bonsoir Bruno.
0: Bonsoir madame, comment allez-vous?
1: Ça va bien, chaudement.
0: Oui, ça, alors ça. Alors, alors, 6, 8... Qui est N, c'est votre sœur? Non, pardon, c'est votre maman?
1: Non, c'est une tante.
0: Pardon?
1: Une tante.
0: Ah, une tante, d'accord.
1: Oui.
0: Et puis, encore. Alors, je vous écoute. Quel est votre... Alors, j'ai pris tout le monde. Vous êtes... Il y a quatre personnes. Quelle est votre première question? Dites-moi.
1: Je voulais savoir pour ma tante. Elle cherche un appartement depuis à peu près 3 ans.
0: D'accord.
1: Et puis, elle en visite quand même assez régulièrement. Mais elle n'a pas trouvé encore ce qui lui conviendrait.
0: Donc, en fait, c'est plutôt elle qui a des certes... Ah, je dis comme ça, certaines... exigences ou certaines choses qu'elle voudrait, qu'elle ne trouve pas, donc en fait, ce
1: voilà,
0: qu'elle voudrait.
1: Tout à fait.
0: D'accord.
1: Tout à fait.
0: Qu'est-ce qu'elle veut, par exemple? Elle veut X pièces, c'est quoi son...
1: Non, mais quand même, un appartement...
0: Le prix?
1: Pas trop petit, ni trop grand, bon voilà, pas trop cher.
0: Pas trop cher.
1: Quand même un balcon, au moins un balcon, voilà.
0: Voilà. Bon, après, c'est vrai que dans le... Moi, je sais que tout ce qui est dans l'immobilier, des appartements et tout ça, c'est pas facile. Elle est où, sur Genève ou bien?
1: Non, elle est sur France.
0: Ah, sur France, d'accord. Mais oui. Je sais que c'est pas très facile, l'immobilier ou les locations.
1: Ben...
0: Voilà. Donc, donnez-moi un chiffre entre 1 et 6 pour elle.
1: Le 6.
0: Le 6,

0: Et je ne veux pas être indiscret, mais pour le ressenti, elle est de quel côté de la France?
1: Elle est en Haute-Savoie.
0: En Haute-Savoie, d'accord.
1: Oui.
0: Ça me suffit. Vous m'auriez dit, elle est en Bretagne ou comme ça, donc c'est un autre coin.
1: Non, non.
0: Non, mais je dis comme ça. Moi, j'aime bien, quand je fais de la voyance et de la médiumnité, situer si la personne est là ou là, mais à peu près, bien sûr. 2,
1: oui, 3, oui, bien
0: 4,
1: sûr.
0: 5, 6, 1, 2, 3, 6. Alors, elle va trouver, hein, parce qu'on voit quand même la carte de la tour, et la tour, c'est aussi l'appartement, c'est l'endroit. Alors, je dirais que ce que je vois dans le jeu, c'est que, bon, ça ne m'étonne pas, elle devra quand même faire... Alors, ce n'est pas tout de suite, malheureusement, elle a un petit peu d'attente, mais elle devra aussi faire certaines concessions. C'est-à-dire, je dis n'importe quoi, est-ce qu'elle trouve quelque chose qui lui plaît vraiment, mais il n'y a pas de balcon, ou bien est-ce qu'il y a une pièce, une demi-pièce de moins, mais elle devra faire une concession. Voilà, c'est comme si je disais, malgré tout ce qu'on dit qu'on veut, qu'on aimerait que ce soit comme ça, des fois on est obligé de faire des concessions pour pouvoir quand même... Mais si vous voulez, l'appartement lui plaira, mais il y a quelque chose qu'elle n'aura pas. Donc elle sera obligée de dire, bon ben ça, tant pis, je fais une croix dessus, mais le reste est vraiment formidable, l'appartement me plaît, la cuisine, tout ça, etc. Mais elle va trouver. Je dirais... Alors, je sais que les dates, c'est toujours compliqué pour nous, moi je verrais ça plutôt sur la deuxième, pas maintenant dans l'été, mais plutôt à partir de l'automne et l'hiver. Mais elle va trouver et puis elle va pouvoir... De toute façon, je ne sais pas en France comment ça se passe, mais je ne sais pas si c'est la même chose qu'ici, mais ils doivent aussi donner un délai de congé, je pense, automatiquement.
1: Oui, bien sûr.
0: Voilà.
1: Oui.
0: J'imagine, mais je ne pense pas qu'ils puissent partir du jour au lendemain comme ça. Mais elle va trouver...
1: Non, bon, des fois, ça peut être un échange ou des fois, ça peut arriver aussi des choses comme ça. Donc là, c'est un peu plus rapide.
0: C'est sûr, ou bien des fois, il y a des propriétaires qui sont tout contents que la personne et qu'elle puisse partir.
1: Voilà,
0: tout de suite
1: aussi.
0: Parce qu'ils ont déjà quelqu'un derrière. Oui, tout à fait. Des fois, c'est des arrangements avec les gérants et les propriétaires. Ça peut arriver qu'on fasse ce qu'on appelle un avenant. Voilà. Et que on se dise, bon, bah, écoutez, vous pouvez partir quand vous voulez. Mais voilà. Mais voilà, après, c'est plus rare aussi. Mais elle va trouver, ne vous inquiétez pas, elle va trouver. Encore une fois, elle devra mettre une croix sur une de ses priorités, une des choses qu'elle aimerait bien, ben elle devra se dire, bon ben voilà, ça j'ai pas. Ok, autre chose?
1: D'accord, oui. Je voulais savoir pour la personne qui commence par G.
0: Par G, oui.
1: Oui, je l'ai brièvement vu aujourd'hui dans le cadre de son travail.
0: D'accord.
1: Voilà, on s'est dit bonjour, mais sans plus. Hein. Et je voulais savoir ce qu'il pense de moi.
0: Qu'est-ce qu'il pense?
1: Si ça l'a dérangé que... Oui, enfin, si ça l'a dérangé que j'étais là, ou bien s'il était quand même content. Ou...
0: Donc vous l'avez vu à son travail, en fait?
1: Oui.
0: D'accord. Donc ne nous dites pas où ni comment, mais c'est un lieu où c'est public, en fait.
1: Oui, c'est un lieu public.
0: D'accord.
1: Tout à fait.
0: Un chiffre entre 1 et 6, s'il vous plaît.
1: Le 2.
0: Le 2. Parce que vous avez senti qu'il y avait quelque chose qui n'allait pas, ou il était gêné?
1: Non, pas du tout. Non,
0: d'accord.
1: Après,
0: effectivement, c'est ce que disent les cartes. Hein. Non, je pense qu'il était content. Parce qu'il y a la carte bleue.
1: Il était content?
0: Non, je pense qu'il était content de vous voir. En tout cas, les cartes, il n'y a aucune carte qui dit que... Et puis, quand vous dites... moi, je pense que... Alors, il y a la carte quand même, on va dire, plus que l'amitié, je pense qu'il vous aime bien. Voilà. Donc, c'est ce que me disent les cartes.
1: Ah, d'accord.
0: Donc, voilà. Donc, vous lui êtes
1: donc il serait prêt à me recourir après,
0: vous lui êtes pas indifférente, voilà, ma chère.
1: Ah, d'accord. Bon.
0: Vous lui êtes pas indifférente. D'accord. Après, moi, je dois vous dire ce que je ressens. Hein. Moi, je... Alors, est-ce qu'il a quelqu'un quand même? Est-ce que...
1: Oh, sûrement.
0: Voilà.
1: Sûrement,
0: ben, c'est ce que je ressens. Hein. Donc, ça peut être... bien sûr un peu problématique. Alors, ça ne veut pas dire qu'il vit avec quelqu'un, mais il a quelqu'un, peut-être qu'il voit comme ça de temps en temps.
1: Sûrement.
0: C'est ce qu'on voit. Alors ça, c'est peut-être le plus grand hic, mais ça ne veut pas dire que c'est un hic définitif. Hein. Des fois, les choses changent. Mais je pense que vous n'y êtes pas indifférente, effectivement.
1: Ouais. Ah, d'accord.
0: Autre chose?
1: Oui, je voulais savoir pour l'autre.
0: Oui.
1: Vous m'aviez dit que je le reverrais plutôt vers le mois de septembre.
0: Oui.
1: Puis je voulais savoir si vous voyez toujours ça, parce que des fois ça change. Hein.
0: Oui, absolument. Alors c'est clair, hein. Alors, voilà. Vous avez raison de dire ça. Ouais. Parce que des fois les gens, on voit une date, enfin ou on voit une période, et des fois ça peut changer effectivement. Mmh. Et ça change parce que la vie fait que, alors c'est pas une des excuses pour dire ah on s'est trompé de date, c'est pas ça. Mmh. Bien sûr qu'on peut se tromper de date, il faut l'admettre, mais les choses sont que, par exemple, les gens, il leur arrive des choses, et puis tout d'un coup, les choses, les dates peuvent se prolonger. C'est pas toujours évident, effectivement. Hein, voilà. Alors, donnez-moi un chiffre entre 1 et 6, s'il vous plaît, pour lui.
1: Le 4.

0: Alors lui, il y a quand même carrément quelqu'un qui tourne autour de lui. Je ne dis pas qu'il y a une relation non plus, mais on voit quelqu'un qui lui tourne autour. Ou alors, est-ce qu'il y a une relation? Et je pense que c'est quelqu'un qui est un petit peu pris entre deux feux. Moi, je dirais que pour la question, est-ce qu'on va se revoir, ça dit oui. Vous pourriez peut-être même vous revoir avant septembre, hein, parce qu'il y a la carte du feu, et ça, c'est les choses rapides, le feu. Donc, vous pourriez peut-être... Alors, quand je dis vous revoir, vous croiser quelque part, ça ne veut pas dire forcément qu'il se passe quoi que ce soit. Mais pour moi, c'est comme si vous vous apercevez, vous voyez quelque part, puis après, au mois de septembre, donc, il y a... on se voit, mais plus mieux, quoi. Donc, c'est pas juste un coup de vent. Voilà, c'est un petit peu ça. Par contre, effectivement, j'ai l'impression quand même qu'il y a quelqu'un autour. Alors, encore une fois, c'est pas, il n'est pas marié, c'est pas une partenaire, mais il y a quelqu'un, à mon avis, qui est par là autour quand même, qui a l'air
1: d'avoir. Vous m'aviez dit qu'il avait quelqu'un.
0: Voilà, exactement. Et je pense que c'est quelqu'un. Alors. Je pense que c'est quelqu'un qui est assez jaloux ou qui est assez jalouse plutôt.
1: C'est quelqu'un de nouveau ou c'est quelqu'un qui était déjà là depuis un moment?
0: Non, je pense que c'est quelqu'un qui était déjà là, c'est ce que je ressens. Mais c'est aussi une relation. Je t'aime moi non plus, on se voit pas, mais voilà. Mais je pense qu'elle s'est un peu plus, elle s'est pas mal accrochée à lui. Et lui, j'ai l'impression qu'il fuit un petit peu cette relation. Mmh. Je pense que c'est quelqu'un qui n'a pas de stabilité, en tout cas ce que je ressens dans tout ce qui est émotionnel et dans tout ce qui est sentimental. Mais voilà, mais je pense qu'elle s'est accrochée plus à lui que lui à elle. Mais c'est aussi quelqu'un qui a un caractère assez fort et puis qui a cette jalousie un petit peu en elle. Hein. Mais voilà. Mmh. Mais vous allez vous revoir quand même. Ça ne change rien. Vous allez pouvoir vous revoir. Et encore une fois, moi, je ressens quand même comme si vous vous voyiez avant, en coup de vent ou bien en vitesse, mais voilà, mais ça ne sera pas les vraies retrouvailles ou quelque chose comme ça. Ça, je le vois plutôt effectivement septembre-octobre, effectivement. D'accord. Voilà.
1: Mais lui, il va rester quand même avec elle?
0: Alors, ça, c'est une autre question. Vous n'avez pas d'idée de qui c'est?
1: Aucune idée, non.
0: D'accord. Vous n'avez pas de prénom à me dire, alors est-ce que...
1: Rien du tout.
0: On va rester avec...
1: Je n'ai même jamais vu avec qui que ce soit.
0: Ouais. Un chiffre entre 1 et 6, s'il vous plaît.
1: Le 3.
0: D'accord.

0: Alors, pour l'instant, oui. Mais il y a quand même la carte de la rupture annoncée, ce qui veut dire qu'à un certain moment, ça va se terminer. Et là, comme des fois, je vois elle plutôt, là, je vois plutôt lui qui déciderait d'arrêter la relation. Hein. C'est plutôt lui. Et puis, voilà, parce que c'est quelqu'un, comment dirais-je, lui va se sentir comme emprisonné. Et puis, il n'aime pas ça, en fait. Hein. Il n'aime pas du tout ça. Et il n'aime pas être obligé à quoi que ce soit. Il veut faire comme il veut. Bon, voilà, c'est son caractère et sa façon de faire. Et donc, si on est trop sur lui ou qu'il se sent étouffé, ben, il va se dégager. Pour l'instant, la relation continue. Je ne peux pas dire le contraire. Mais il y a quand même une carte de rupture qui est là, qui est à plus ou moins moyenne échéance. Je ne peux pas dire quand. Mais c'est peut-être d'ici la fin de l'année ou au début d'année prochaine. C'est encore compliqué à dire, mais toujours les dates. Mais on voit que c'est pas un couple, c'est même pas un couple, mais on voit pas que c'est deux personnes qui vont rester ensemble ad vitam aeternam. Hein. Et puis lui, encore une fois, je sens que c'est lui qui va se dégager assez rapidement de ce coup, parce qu'encore une fois, elle aimerait le prendre, enfin quand il prend, pas l'emprisonner, mais elle aimerait, parce qu'on ne met pas les gens en prison, mais elle aimerait l'avoir qu'à elle et tout ça, puis, et lui, ça il ne veut pas trop. Voilà.
1: Parce qu'auparavant, deux fois, vous m'aviez dit que ce serait plutôt elle qui le quitterait au bout d'un moment.
0: Alors, c'est possible, hein, mais moi, alors, écoutez, c'est possible quand même, mais là, j'ai vu que c'est lui qui ne se laissera pas emprisonner. Des fois, comme vous avez dit, les choses changent aussi. Hein, donc, c'est-à-dire que lui, au moment, c'est pas une excuse, mais que lui, au moment où il va dire « Ah, mais non, ça ne m'intéresse pas », ben, elle va lâcher aussi, parce qu'on ne peut pas obliger quelqu'un, hein, voilà. Mais
1: même qu'elle est jalouse, elle ne va pas continuer à être derrière lui.
0: Alors, c'est ça que j'ai un petit peu peur, c'est comme j'ai dit, elle est très possessive et jalouse, et elle a toujours peur. Alors, elle ne sait pas s'il y a quelqu'un d'autre ou pas, mais des fois, je pense qu'elle a des doutes, et puis que, comme lui, il ne s'engage pas non plus totalement avec elle, donc... voilà, donc elle a des doutes, hein, mais je vais quand même regarder une chose, est-ce que c'est elle qui lâcherait? Ah oui, ça me dit oui aussi. Bon, peut-être ça sera les deux dans comme un accord, hein, voilà, mais voilà, mais il y aura quand même, il y aura quand même un arrêt de cette relation, qui à mon avis n'en est pas vraiment une. Je sais pas comment vous dire, mais
1: ouais, bah ça, ah ben non, mais lui, de toute façon, il veut pas se caser, hein.
0: Ben voilà.
1: Parce que la dernière fois qu'on s'est vu, donc il y a un mois et demi, il m'a dit t'as trouvé l'homme de ta vie. J'ai dit non. Puis il me dit, je dis et toi, t'as trouvé la femme de ta vie? Il m'a dit non.
0: Ben voilà. Voilà.
1: Donc, il fait comme s'il était célibataire. Ouais, hein, pour lui, il est
0: exactement,
1: célibataire.
0: Je dis, lui, il ne veut pas de pression, il ne veut pas être pris à la gorge. Voilà. Alors, après, ça ne veut pas dire que ça sera tout. Peut-être dans quelques années, il va changer. Mais pour l'instant, c'est comme ça. Il est dans cette dynamique, il est dans cette, il est dans cette façon d'être, et puis je ne vois pas changer pour l'instant. Voilà, super. Autre chose encore?
1: D'accord. Oui, je voulais savoir pour le plan financier pour moi.
0: Oui. Financier pour vous. Alors j'ai votre oui. Merci la régie. Alors plan financier. Faut acheter la grenouille.
1: Oui, j'y pense.
0: Donnez voir un chiffre entre 1 et 6 pour les finances, s'il vous plaît.
1: Le 4.
0: Non, mais je ne suis pas là pour pousser les gens à acheter quoi que ce soit.
1: Ah oui.
0: Mais moi, comme j'ai dit, ça fonctionne, non? Enfin, voilà.
1: Hein?
0: Écoutez, la suite, 2, 3, 4, elle est plutôt... Moi, je dirais que vous allez sur une bonne période, une meilleure période financière. Il peut y avoir des fois des petits hauts, des petits bas, mais ça dirait que vous allez rentrer dans une période financière assez stable. Je ne dis pas que non plus vous allez être riche, mais pas pauvre non plus. On voit quand même une stabilité.
1: Ah bon? D'accord.
0: Les choses devraient aller de mieux en mieux. C'est un petit peu ça, comme disent les cartes. Hein.
1: Ah,
0: donc attention à certaines dépenses imprévues, c'est ce que je vois. Mais mis à part cela, je ne vois pas trop de danger pour l'instant. OK? Encore autre chose?
1: Oui. Ben, juste mes énergies.
0: Vos énergies, voyez, hein, oui, j'ai pensé. Vous avez des douleurs, vous avez des choses qui vont pas ou ça va pas?
1: Oh oui, il y a des différentes choses, mais ça c'est plutôt... ça c'est un peu général, ça.
0: D'accord.
1: Tous les jours, quoi.
0: D'accord. Un chiffre entre 1 et 6, s'il vous plaît.
1: Le 5.
0: Le 5.

0: S5. Bon, écoutez, ça va. Moi, on voit beaucoup tout ce qui est mental, enfin mental, moral ou des choses comme ça qui sont un petit peu en deçà. Donc, vous êtes peut-être un petit peu, on va dire, perturbé par certaines choses de la vie. Et effectivement, il y a aussi l'argent, la stabilité. Vous ne travaillez pas, hein, je crois.
1: Non.
0: Voilà. Donc, il y a effectivement. Mais comme il y a aussi la carte de l'argent et le futur, ça veut aussi dire que. Alors, c'est clair que quand l'argent va mieux, ben, on se sent aussi mieux. Enfin, quand on en rencontre quelqu'un, on se sent aussi mieux. Donc, on voit quand même que tout ce qui est général par rapport aux énergies, c'est que ça va aussi aller de mieux en mieux. Vous êtes peut-être cet été encore dans une période un petit peu délicate. De façon globale pour les énergies ou des choses qui doivent passer. D'accord. Mais après l'été, ça devrait aussi aller beaucoup mieux. C'est ce qu'on voit. Ce qui est beaucoup touché chez vous, c'est quand même beaucoup, beaucoup le mental, le moral, hein, pas le mental.
1: Ouais,
0: voilà.
1: Je pense beaucoup.
0: Voilà,
1: pense
0: donc, beaucoup tout ce qui est émotionnel, effectivement. Hein, mais bon, ma foi, on ne peut pas faire d'omelette sans casser d'œufs. Et puis voilà, donc tout ce qui vous arrive, on en a déjà eu parlé plusieurs fois. C'est vrai que ce n'est pas évident, mais voilà. Mais il me semblerait quand même. Et puis, j'ai aussi ressenti quelque chose. Vous ne cherchiez pas à déménager, je crois, un temps.
1: Si, toujours. Mais le problème, c'est financièrement.
0: Mais si les finances vont mieux... Alors, je vais quand même poser la question, parce que c'est

0: que j'ai ressenti, mais je veux voir ce que me disent les cartes. Est-ce que si le financier va mieux, est-ce que vous allez pouvoir déménager et trouver autre chose? Donnez un chiffre entre 1 et 6.
1: Les 3.
0: D'accord. Ah, c'est marrant, je pensais aux 3.
1: Ah.
0: Alors absolument, je peux déjà vous dire oui, vous allez déménager.
1: Uh-huh.
0: Oui, alors c'est pas demain, hein, c'est sûr, mais voilà, mais cette année pourrait déjà. Alors cette année ou début d'année prochaine, ça c'est difficile à dire parce que les mois c'est toujours, ça passe très très vite, mais il faudra aussi faire quelques concessions par rapport à ce que vous voudrez ou ce que vous voudriez, mais vous allez trouver quelque chose qui vous plaira mieux, vous aurez moins d'embêtements avec les voisins, vous serez beaucoup mieux. C'est grand où vous êtes maintenant? Combien de pièces?
1: Oui, quand même.
0: Combien de
1: trois.
0: Trois avec la cuisine?
1: Oui.
0: Ah oui, parce que ça, du côté de Genève, vous comptez la cuisine.
1: Voilà.
0: Oui, alors ça sera. Je voulais voir si ça serait la même chose ou plus petit, ça sera plus ou moins la même chose. Voilà, simplement.
1: D'accord.
0: Est-ce qu'il y a peut-être une pièce qui sera plus petite? Voilà, mais après, le reste, ça devrait aller. Et puis, c'est peut-être ça la concession. Vous aurez peut-être moins de mètres carrés en tout. Mais bon, l'essentiel, d'accord, c'est que vous soyez aussi bien là où vous irez habiter, effectivement. Voilà, super.
1: Parfait. Ouais. D'accord.
0: Autre chose encore ou est-ce qu'on a fait le tour?
1: Bon, écoutez, je crois que c'est tout. Vous ressentez pas, vous n'avez pas de message qui vous vient comme ça.
0: Mais à propos de quoi ou de qui?
1: Oh, comme je sais pas. Des fois, vous ressentez des choses.
0: Oui, oui,
1: voilà,
0: oui. Ben, vous allez beaucoup trouver de paix intérieure dans ces. Alors, je veux juste voir quelque chose. 2025, 5-9. 11, 22, vous êtes en année 4, l'année prochaine, vous êtes en année 4, hein, l'année prochaine en année 5, 5 et 6, vous allez vraiment vers des meilleures années, 5 et 6, et puis on voit vraiment un partenaire, ou une, hein, mais je pense plutôt un partenaire qui devrait vous convenir, et puis ça, bah écoutez, effectivement, comme j'ai dit tout à l'heure, quand l'argent va mieux, ou quand on rencontre quelqu'un, eh ben, les énergies, de façon générale, vont mieux, hein, donc vous allez quand même vers du meilleur, super.
1: D'accord.
0: Ok.
1: Ben merci Bruno. Hein.
0: Allez,
1: merci
0: je me permets de vous embrasser tendrement sur le front. Et puis je vous souhaite.
1: Moi aussi.
0: Alors merci beaucoup. Puis je vous souhaite une
1: sur
0: très.
1: Sur les deux joues et sur le front.
0: C'est gentil. Merci beaucoup. Je vous souhaite une très très belle soirée à vous. À bientôt. Merci beaucoup.
1: À vous
0: au revoir.
1: Aussi.
0: Au revoir.
1: À bientôt. Bon week-end.
0: Au revoir. Merci. Bon week-end.
1: Au revoir.
0: Voilà, 0901-901-993, bien sûr, ça continue, n'hésitez pas. Vous voulez être avec moi, vous faites le 1, vous voulez être avec nos amis à l'arrière, en bas de votre écran, vous faites le 2, suivi ensuite de leur code PIN, bien sûr. S'ils sont en vert, ils sont libres. S'ils sont en jaune, ils sont occupés, jaune-orange. Et s'ils sont pas là, ben vous ne les verrez pas en bas, ils seront dans les absents. Voilà. 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Hein. Donc ça peut... C'est aléatoire. Ce qui n'est pas aléatoire, c'est la petite page de pub qu'on va tourner dans quelques instants. On va se quitter encore quelques minutes pour une courte page de publicité. Et on se retrouve tout de suite après. À tout de suite.

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0: Voilà, c'était vite fait, c'était court cette petite page de publicité. Je vous ai dit qu'elle était courte et on se retrouve bien sûr pour la troisième et disons jusqu'à la fin, la partie de cette émission. Voilà, on a encore, une quarantaine de minutes encore, mais un petit peu moins, à passer ensemble, 37-38 minutes environ. Voilà, donc vous avez encore le temps de nous appeler, le temps de poser vos questions ici en direct. Bien sûr, encore une fois, il vous suffit de faire le 0901 901 993. Vous faites le 1 pour être avec moi, vous faites le 2 pour être avec nos amis en bas de votre écran. Le 3, si vous ne voulez pas choisir, vous faites le 3. Et ainsi, ce sera quelqu'un complètement au hasard qui vous sera attribué. Comme je disais, le hasard fait bien les choses, mais moi je ne crois pas beaucoup au hasard, effectivement. Oui, allô, bonsoir.
1: Bonjour James, comment il va?
0: James. Et le Zod, comment il va le Zod?
1: Ouais, écoute, si 007 va bien, moi je vais bien aussi.
0: Ah bon, alors ça va, alors si on va tous bien, c'est bien, bien, super. Ben, vous avez passé une belle journée?
1: Ouais, c'était chouette. On est sorti avec des copains et de faire 2-3 grillades ce soir, c'était sympa.
0: Ah, c'est génial, c'est sympa ça, effectivement. Mmh. Puis avec cette température, bah, il faut profiter, ça ne dure pas en Suisse. Hein, donc...
1: c'est comme je disais à la dame à l'arrière, ben, avec cette chaffe, il fait très chaud. Puis ben, ce soir, je pense qu'on va avoir des orages.
0: Oui, pareil, avec cette chiaffe, ça me fait toujours rire.
1: J'ai entendu.

0: j'ai entendu une dame qui disait à l'émission qu'on va aller, il pleuvait ou il allait faire des orages.
1: Ouais, et qu'il allait. Ouais, ouais, alors c'est vrai que. Bah, vous savez, souvent quand il fait des tiafs, comme vous dites, c'est des, à plus de 30 degrés, on a souvent des orages le soir. Moi, tout ce que je veux, c'est du beau temps la semaine prochaine pour mon départ. Voilà.
0: Ah oui, c'est ce que j'allais dire. C'est ce que j'allais vous dire en fin de contact. Bonnes vacances à vous.
1: Oui, ben c'est voilà. Gentil. Merci. Oui, alors on va essayer de profiter un peu de tout, du vent, du climat, de l'air, de la mer et tout ça. Voilà, super. Vous partez pas en vacances, voilà. Vous?
0: Alors, je pense pas maintenant tout de suite. Peut-être on va poser la question, peut-être tout à l'heure, pour voir. J'ai peut-être une vague idée, peut-être d'aller en fin d'été, mais je sais pas, voir ma maman.
1: Ah, d'accord. Ah, où elle est dans le pays où elle est maintenant?
0: Ouais, ouais. Ah, d'accord. J'ai eu contact cette semaine avec. Ouais. On pourra peut-être poser la question.
1: Vous avez déjà été dans ce pays?
0: Non, du tout, parce que j'ai déjà été malade et puis j'ai jamais osé partir à cause de ma maladie, quoi.
1: Ouais, ouais. Bah écoutez, ça vous fera
0: là, bah, ça va mieux, quoi.
1: Moi, j'y ai été, je sais de quel pays on parle. Moi, j'y ai été, bon, j'avais trouvé très sympa, hein, donc voilà, super.
0: Mmh. Ouais.
1: Ok. Alors, quelle est la votre question? En quoi puis-je vous répondre, mon cher Zot, ce soir?
0: Par rapport à H.
1: Oui.
0: Je voulais savoir parce que. Il est parti comme ça, sans rien dire. Il est venu chercher un après-midi son commerce. Et puis du coup, du jour au lendemain, il n'a plus rien dit. Il fait silence radio. Donc je voulais voir un peu les cartes, ce que ça disait par rapport à ça.
1: D'accord, ok. Voilà, désolé pour vous alors, hein.
0: Ben voilà, ma foi, ça arrive, hein, c'est des choses qui arrivent.
1: Ah ben, ça c'est sûr, hein, ça arrive au meilleur des... Ça arrive à plein de gens, hein, ça arrive... voilà, merci, on vient de m'amener quelque chose. Alors, oui, ben, à qui ça n'arrive pas, hein, ça m'est arrivé aussi il y a des années, mais voilà. Alors, un chiffre entre 1 et 6, s'il vous plaît.
0: Le 4, s'il vous plaît.
1: Oui.
0: Vous n'oubliez pas de mettre votre chapeau quand vous partirez au show. Hein. Je vois la télé, là, je me fais déjà mal de vous.
1: Moi, je mettrais une casquette. Non, j'ai horreur des chapeaux, mais il y a ces casquettes qu'on met avec la visière, ça, pourquoi pas. Faut que je protège mon haut du crâne avec le soleil.
0: Ouais, c'est ça que je pensais.
1: Ouais, ouais, j'ai bien vu que vous alliez par là, hein, vous n'avez pas osé le dire. Bon, écoutez, oui, c'est vrai qu'il y a une carte de rupture qui est là, mais je vois beaucoup d'influence de quelqu'un sur cette personne. Il y a quelqu'un... autour de H qui l'a beaucoup influencé. Hein, donc est-ce que. Donc après, qui sait, je ne sais pas. Mais on voit une influence négative. Je vois plutôt une femme. Oui, il y a une femme qui est là. Et voilà, donc
0: je pense que mon idée de la personne, je pense qu'elle est juste d'après ce que vous me dites là.
1: D'accord, ok. Alors je ne sais pas qui c'est, est-ce que c'est une mère, une sœur, une copine? Mais c'est quelqu'un.
0: Je peux juste dire, sans dire son nom, je peux dire.
1: C'est quelqu'un de proche.
0: Par rapport à lui?
1: Oui.
0: Ouais, je pense que c'est sa maman.
1: Ah, ben voilà. Parce qu'on voit une influence négative qu'il a... Je pense, mon avis, c'est que cette personne est quand même pas mal jeune, et je pense qu'elle s'est laissée, comment dirais-je, influencée par cette personne qui lui a mis plein de trucs dans la tête, tati, patata, que cette relation, ça ne va pas aller, blablabla. Et puis, il s'est dit, bon, ben alors, ok, j'écoute. Malheureusement, je pense qu'il est influençable. Vous pensez qu'il est influençable comme personne?
0: Oui.
1: Ouais. Donc voilà, donc cette personne s'est laissée influencer.
0: C'est le premier truc qui m'est venu quand il est parti, c'est le premier truc que j'ai pensé.
1: C'est ce que je vois, ce que je ressens aussi. Après, moi je dirais quand même qu'il y a la carte de la rupture, mais je suis pas sûr que ce soit complètement fini, terminé. Moi c'est ce que je vois dans le jeu. Si vous voulez, c'est fini pour l'instant, donc il est parti, sa maman l'a influencé.

0: avancée, mais il y a quand même la carte du renouveau et de la continuité. Alors, peut-être que ce n'est pas tout de suite, parce que des fois, il faut un laps de temps, mais on voit quand même. Moi, je pense que vous allez vous revoir. Et puis, ça ne veut pas dire que la relation est complètement. Alors, elle est terminée pour l'instant, mais elle n'est pas complètement terminée. Moi, c'est ce que je vois, en tout cas.
1: Ouais.
0: Voilà.
1: D'accord. Ok.
0: Mais, alors, ce que je ressens de dire aussi. Cette relation peut recommencer, mais elle sera un petit peu cachée.
1: D'accord.
0: C'est-à-dire que la
1: Ouais.
0: personne H ne voudra pas que sa maman sache, en fait. C'est un petit peu ça que je ressens. En
1: Ouais.
0: disant, bon, on peut se revoir, mais il ne faut pas faire de bruit, il ne faut pas dire, parce que elle est contre moi, et puis elle va me tomber dessus. Donc voilà, il faudra que. Malheureusement, je sais que quand on est avec quelqu'un, on a envie que la terre entière le sache, mais des fois, il y a des fois des choses où il faut mettre un petit peu le poing dans la poche, et puis dire, bon, ben, l'important, c'est qu'on soit les deux, et puis qu'on soit bien, et puis les autres s'en fichent, mais pas faire trop de vagues autour de vous, quoi. C'est un petit peu ça que je ressens, hein, mon cher Zod. Voilà.
1: D'accord. Ouais.
0: Autre chose?
1: Ok. Est-ce que par rapport à ma maman, est-ce qu'on peut regarder si probablement j'irai peut-être la trouver fin de l'été?
0: Fin d'été, d'accord. On peut le dire, ça sera au Portugal, hein, c'est ça, hein?
1: Oui, exact.
0: Ça, on peut le dire. Alors, est-ce que vous iriez trouver votre maman? Un chiffre entre 1 et 6, s'il vous plaît.
1: Le 3, s'il vous plaît.
0: Oui.

0: Ouais. Alors, ça dit oui, mais c'est effectivement quelque chose qui va un peu se décider en dernière minute, vous voyez. C'est comme si maintenant, justement, vous êtes dans le doute, est-ce que je vais aller, est-ce que je ne vais pas aller. C'est un petit peu comme ça pendant une partie de l'été, puis tout d'un coup, plaf, il y a la carte du feu qui veut dire on se décide et on y va. Moi, je dis oui, vous allez y aller, il y a la carte du départ aussi, mais c'est pas, effectivement, c'est encore pas décidé. Et puis, voilà, comment dirais-je, si vous allez la trouver, votre maman doit quand même être au courant, je pense.
1: Oui, oui, oui, de toute façon, parce que vu qu'il y a des soins et tout ça, et puis du coup...
0: Enfin, quand je dis, il doit être au courant, vous allez l'informer que vous allez la trouver, c'est un petit peu ça, je pense.
1: Oui, oui, oui, moi je vais...
0: J'ai une demi-question, son compagnon, est-ce qu'il est, il sera content de vous voir?
1: Pas sûr, c'est pour ça que je vais, je pense, prendre un petit truc en ville, et puis je vais faire des allers-retours pour pas trop gêner, et puis voilà.
0: Voilà, parce qu'effectivement, je le sentais assez, je ne vais pas dire contre vous, mais il ne sera pas très content que vous veniez, en fait. Donc, effectivement, c'est votre maman, vous avez le droit d'aller la voir ou d'aller trouver. Ce que je ressens, c'est que quand vous irez la voir, lui partira ou il ne sera pas là, de façon à ne pas, vous... Et puis, peut-être, c'est une bonne chose, pas vous confronter. Et alors, après, peut-être, vous allez vous croiser, bonjour, bonjour, mais voilà, je ne vois pas plus, je vois pas plus de... je vois pas plus de... Comment dirais-je, ni d'animosité, ni de bien-être. C'est-à-dire que là, il va, vous allez vous éviter, en fait, c'est ça. Mais moi, je dis oui, mais ça sera encore une fois une décision pardon, de dernière seconde, dernière minute, en disant, bon, ben, allez, je prends un avion la semaine prochaine. Bon, pour autant, alors, c'est vrai que des fois, en faisant, bon, après, à la fin de l'été, c'est peut-être aussi plus facile, parce que si vous faites ça en été, il faut trouver une place d'avion, hein, c'est pas évident. Il y a beaucoup de gens qui voyagent, mais peut-être en fin d'année, ou bien, fin d'année, en fin d'été, ou quand les gens rentrent et qu'ils recommencent les écoles et tout ça, il y aura peut-être un petit peu plus de place où vous réussirez à trouver quelque chose. Mais moi, ce que je ressens de vous dire, mon cher Zot, c'est le conseil que j'ai... Alors, c'est pas que je vois quelque chose de mauvais pour votre maman, mais c'est comme si on me disait, allez la trouver, vous, ça vous fera du bien, et elle aussi, elle sera contente de vous voir. Donc, allez la trouver, ça sera du bien-être chacun. Voilà, je vous dis ça, pas que vous pensiez, il faut aller la trouver parce qu'il va lui arriver quelque chose. Non, c'est pas ce que je ressens. Ouais. Mais voilà, après, on doit tous un jour partir, mais voilà, vous dites qu'elle a des soins ou des choses comme ça là-bas aussi.
1: Oui, oui, ouais, exact. Elle continue ce qu'elle faisait en Suisse, quoi.
0: D'accord, d'accord. Bon, ben c'est bien, parce qu'au moins, comme ça, elle est soignée, et puis elle est,

0: suivi. Et puis voilà. Mais elle sera contente de vous voir. Vous allez passer des moments ensemble. Okay. Des moments. Moi, finalement, ce que vous avez dit, de prendre peut-être, je sais pas, peut-être vous trouvez, je veux pas faire de pub, mais il y a des appartements qu'on peut trouver, il y a des groupements, voilà. je veux pas dire le nom, j'ai pas le droit, je peux pas faire de la pub, mais parce que des fois, les autres, ou alors trouver une petite pension ou quelque chose qui est pas trop cher,
1: et qui
0: soit pas trop loin de votre maman, voilà, mais vous allez trouver quelque chose. Vous resteriez combien de temps?
1: Quelques jours, je pense.
0: Quelques jours.
1: J'ai quand même encore. Ouais, j'ai encore Milou ici.
0: Ah oui,
1: donc,
0: oui.
1: Je dois aussi le mettre en pension. Donc, ouais, c'est un peu.
0: Ouais, ça va vite.
1: Un tralala, quoi.
0: Je comprends. Mais allez-y, je vous dis, ça vous fera du bien à vous, ça fera du bien à votre maman. Et puis effectivement, voilà, quelques jours comme ça, parce je dis beaucoup effectivement, mais si avec ce monsieur vous vous entendez pas trop, je vous vois pas rester 2 semaines en fait, ça ferait trop eux et trop pour vous, donc voilà, quelques jours effectivement.
1: Ouais, et puis pour elle aussi, parce qu'elle est très vite fatiguée.
0: Elle est très vite fatiguée.
1: Même si je vais, ce sera des petits moments, des petits quarts d'heure par-ci par-là dans la journée, mais bah ouais, de temps en temps, quoi.
0: D'accord. Mais elle arrive à sortir ou pas trop, ou bien plutôt...
1: Aux dernières nouvelles, elle est très épuisée, quoi.
0: D'accord. Là,
1: après ce qu'elle fait, tout ça, elle est vite épuisée, quoi.
0: D'accord. Bon, écoutez, donc c'est pour ça aussi, effectivement, allez-y, ça vous fera du bien, ça lui fera du bien. Ça fait toujours du baume au cœur quand on voit un de ses enfants. Et puis après que vous entendiez ou que ce monsieur ne vous apprécie pas trop, vous en fichez complètement. C'est pas, vous n'allez pas là-bas pour lui, vous allez là-bas pour votre maman, effectivement. Ok. Est-ce que vous avez encore d'autres questions?
1: J'avais une question par rapport au travail, parce qu'on avait regardé la dernière fois.
0: Oui.
1: Elle m'avait dit que j'aurais pas le travail forcément le plus près. Mais peut-être un petit peu plus loin, et je voulais voir par quoi c'en était, parce que j'ai eu une réponse effectivement de celui qui est plus près, qui était négatif.
0: D'accord.
1: Et les autres, j'ai encore pas de réponse pour le moment. Et ça fait un petit moment que j'ai quand même postulé maintenant.
0: Je veux pas être indiscret, c'est quel genre de travail? Vous feriez quoi en fait?
1: Alors, il y en a un où c'est de la plonge.
0: Oui.
1: Et puis l'autre, c'est de la conciergerie.
0: La conciergerie, d'accord. Alors, je vais faire la plonge déjà. Un chiffre entre 1 et 6.
1: Le 2, s'il vous plaît.
0: Le 2. C'est une conciergerie de quoi? De maisons, de bâtiments, de choses comme ça?
1: De bâtiments communaux.
0: D'accord. Vous seriez pas tout seul, il y aurait d'autres personnes avec vous, ou bien?
1: Oui, c'est une équipe.
0: D'accord. Écoutez, la plonge, ça me dit oui, c'est possible. Voilà, ils font peut-être un petit peu attendre, mais je pense que ça serait possible. Je vais aller regarder l'autre. Peut-être que les deux seront possibles. On va aller voir tout ce qui est conciergerie. 1, 2... Quoi? Quel chiffre? Toujours le même ou un autre?
1: Toujours le même, s'il vous plaît.
0: C'était quoi déjà? Je ne sais plus. Le 2?
1: Le 2.
0: Là. J'ai dit le même chiffre, mais je ne sais plus lequel c'était.
1: Vous savez comment on appelle ça, hein?
0: Ouais, les trous de mémoire.
1: Oui.
0: Non, mais comme je parle et j'ai toujours des chiffres dans la tête, pour finir, je sais plus. Ça va. Hein. Pas d'allusion méchante, hein, voilà. Je vous vois venir. Hein.
1: Non, c'est pas de la maison.
0: Allez. Alors, c'est quand même possible, c'est quand même ouvert, cette autre place de conciergerie, ce qui sort. Donc voilà. Donc, ok. Donc, mais les deux,
1: mais encore une fois. Ce serait pas par rapport au CV, parce que j'ai donné mon CV à quelqu'un de professionnel pour le contrôler, etc.
0: Je pense pas que ce soit... Alors, mon ressenti, c'est que ça ne parle pas... C'est pas le CV, c'est le travail en lui-même, en fait, comme s'il y a quelque chose qui vous plairait moins ou qui est très astreignant. Vous savez, quand on fait de la conciergerie avec des locataires et tout, c'est jamais...

0: facile hein, non plus. Hein. Tandis que la plonge, bon, c'est un travail pas forcément facile, la plonge, voilà, on sait ce que c'est. Mais vous êtes peut-être plus libre et voilà, tant que vous faites votre boulot, ben, tout le monde est content. Donc voilà. Et donc il y a quand même, je sens quand même un avant. Encore une fois, on pourrait dire la conciergerie, ça sera peut-être plus classe que de faire de la plonge, mais aujourd'hui, il y a, au jour d'aujourd'hui, il n'y a pas de saut métier. L'important, c'est qu'on ait quelque chose. Et moi, je pense que dans la plonge, même si c'est difficile et compliqué, avoir les mains dans l'eau et tout ça, c'est quand même, je le ressens que vous serez quand même plus, comment je peux dire ça, plus libre.
1: Bon, à la plonge, je sais que le patron, parce que c'est une connaissance qui m'a dit que je pouvais éventuellement rentrer là où il travaille, mais pour le moment, le patron, il est un peu bloqué par rapport à ça, à l'idée d'embaucher quelqu'un. Est-ce que vous pensez qu'il y aura un déblocage?
0: S'il y a un déblocage du patron, d'accord. Et il est bloqué, pourquoi, vous savez?
1: Parce que en fait, il a mis une annonce dans les journaux, mais en fait, ça, il est, comment il m'a dit ça, mon pote, il a demandé trop de qualifications, je crois, par rapport à et puis du coup, ça bloque, et puis je crois qu'il n'y a pas eu beaucoup de postulations, et puis il a pris personne pour le moment, quoi.
0: Ah, il faut des qualifications pour faire la plonge, je savais pas ça.
1: Alors... Non, pas pour la plonge, excusez-moi. Lui, l'annonce, il, en fait, c'était pas pour la plonge, c'était pour un aide de cuisine.
0: Ah.
1: Mais du coup, mon pote, lui, il a dit, j'ai meilleur temps de faire moi, j'arrive à faire tout le boulot de la cuisine. Mais par contre, moi, faire la vaisselle, j'arrive pas parce que ça me fait faire trop d'heures.
0: Absolument.
1: Par contre,
0: ah d'accord, ok.
1: Peut-être pas un aide, mais plutôt quelqu'un à la plonge, quoi.
0: Ouais, alors je comprends. Alors est-ce que ce patron va se débloquer, puis il va vous donner l'opportunité? Un chiffre encore entrant ici, s'il vous plaît.
1: Le 4, s'il vous plaît.
0: D'accord, 2, 3, 4.

0: Moi, je dis oui, mais simplement, c'est comme s'ils faisaient un petit peu traîner les choses, effectivement. Hein. Donc, voilà, c'est une question de temps. Ça. Moi, je dirais qu'il va se débloquer, puis que vous aurez des chances. Mais, moi, je sais pas pourquoi il traîne les pieds comme ça. On dirait qu'il est pas... d'un côté, il voudrait, puis d'un autre, effectivement, il n'est pas pressé. Donc, voilà, vous pouvez rien y faire.
1: Je pense que c'est parce qu'il a ouvert, il a ouvert un autre truc et puis en fait il a dû reménager une partie de ses effectifs dans la nouvelle structure.
0: D'accord.
1: Et puis c'est pour ça que cette personne se retrouve là-bas tout seul et puis il est concentré sur sa nouvelle structure et puis
0: voilà.
1: Je ne vais pas dire qu'il n'a rien à foutre de ça, de là où il est maintenant, mais il a moins d'importance, on va dire.
0: Tout
1: que
0: à fait.
1: C'est moins important de trouver quelqu'un tout de suite. Il préfère aller là où ça commence, quoi.
0: D'accord, je comprends. Donc peut-être qu'il a la tête effectivement prise ailleurs par rapport à ce nouvel établissement. Et puis là où il était, c'est pas, comme vous dites, c'est pas, je ne sens pas qu'il s'en fiche non plus, mais peut-être qu'il il a laissé un petit peu de côté. Mais effectivement, vous, comme vous avez dit, cette personne qui est en cuisine, elle ne peut pas tout faire. Et puis, à un moment, elle va aussi, si ça continue comme ça, il risquerait aussi de péter un plomb. Et ça, je pense que le patron ne le veut pas. Donc, il finira quand même par acquiescer puis donner la possibilité d'engagement. Moi, je dis que vous avez des chances, en tout cas. Hein. Voilà. OK.
1: D'accord. OK. Ouais. Ouais.
0: Voilà.
1: Okay. Bon, ben, c'est... Parfait, alors.
0: On a fait le tour, bon, ou bien vous avez encore des questions?
1: On a fait gentiment le tour. En tout cas, un grand merci à vous.
0: Mais écoutez, merci d'être passé un petit moment, ça m'a fait plaisir. Et puis, je ne sais pas si on se recontactera d'ici que vous partiez au Portugal, mais tenez-moi au courant.
1: On
0: et puis,
1: se recroisera, oui.
0: Oui, sûrement.
1: En tout cas, bon été à vous, en tout cas.
0: Merci beaucoup. Jamais. Merci.
1: Et puis, à très vite.
0: À très bientôt. Merci de votre passage, mon cher Zaza.
1: À bientôt. Merci.
0: Allez, à bientôt. Merci. Au revoir. Au revoir. Voilà, 0900 1900 1993, on a encore le temps de prendre quelqu'un si vous avez, on a une dizaine de...

minutes environ. Donc on a encore le temps de prendre quelqu'un si vous avez besoin, bien sûr, naturellement. Vous pouvez faire le 0901-901-993, le 1 pour être avec moi. Le 2 pour être avec un de nos amis à l'arrière. Le 3 si vous ne voulez pas choisir. Et puis bien sûr, continuez à vous inscrire pour le concours où vous pouvez gagner une consultation gratuite. Si ce n'est pas pour, peut-être c'est encore pour aujourd'hui tout juste, comme ça peut être pour la prochaine fois, il n'y a pas de souci, ou un de mes collègues, ou une de mes collègues, naturellement. Voilà, alors, peut-être que je vais terminer ce que j'étais en train de lire tout à l'heure. Je pense que, est-ce qu'on me dit à la régie si je continue? Ah non, il y a quelqu'un. Bon. Alors, il y a quelqu'un.

0: Bonsoir.
1: Oui, bonsoir Bruno,
0: Bonsoir
1: comment
0: madame, mais
1: allez-vous?
0: ça va bien, et vous-même?
1: Oui, ça va bien aussi,
0: Bon,
1: merci.
0: alors je suis juste en train de marquer. Voilà. Alors, vous avez passé une belle journée, ça va?
1: Oui, très bien, oui, décontracte, tranquille et tout.
0: Chaudement, je pense, comme tout le
1: Oui,
0: monde.
1: chaudement. Oui, tout tranquille pour être en forme, pour travailler ce week-end.
0: Ah, vous travaillez ce week-end. Bon, ben voilà, c'est.
1: Oui.
0: Moi, je travaille pas ce week-end, mais il y a ceux qui travaillent le week-end, puis il y a les autres, hein, c'est ça.
1: Ben voilà, exactement, tout à fait. Tout à fait.
0: Qu'est-ce que je peux faire pour vous? Qui est l'autre personne par rapport à vous?
1: Alors, c'est ma chef.
0: Votre chef, d'accord. Alors,
1: Oui.
0: qu'est-ce que je peux faire pour vous ce
1: Moi,
0: soir?
1: j'aimerais savoir si elle va rester dans son poste de travail ou si elle va partir.
0: D'accord. Vous entendez ou pas trop avec elle?
1: Oui, moi je m'entends, oui.
0: D'accord. Et qu'est-ce qui la ferait partir? Elle n'est pas bien ou elle a des
1: Parce qu'il y a
0: soucis?
1: des complications avec le travail et tout.
0: D'accord. Alors, ça fait combien de temps que vous travaillez ensemble?
1: Je commence ma quatrième année.
0: 4e année. D'accord. Voilà, un
1: Et
0: chiffre.
1: comme là, il y a pas mal de soucis, j'aimerais bien savoir si elle va rester ou pas.
0: D'accord, un chiffre entre 1 et 6, s'il vous plaît.
1: Le 5.
0: Le 5, d'accord. Voilà. Puis elle est là depuis combien d'années, vous savez?
1: En tout cas, plus que 10 ans, je crois.

0: Écoutez, moi, les cartes me diraient plutôt oui pour l'instant. J'ai demandé si elle allait rester, ça me dit plutôt oui. C'est vrai qu'il y a des hauts, des bas, qu'il y a des complications, comme vous avez dit, mais alors, les cartes ne me disent pas qu'elle va partir, en tout cas. Alors, en tout cas, pas pour l'instant. Moi, je ne vois pas de départ. Mais il y a des choses. C'est avec la hiérarchie qu'il y a des soucis?
1: Oui, tout à fait.
0: Ouais, c'est ce que je vois, parce qu'il y a la carte de la sagesse, et puis, alors on voit quand même des

0: un travail assez fort, je ne sais pas comment dire, ou assez...
1: Et qui, oui, tout à fait. Non, je comprends ce que vous voulez dire.
0: Voilà,
1: oui.
0: Et qui sont quand même, malgré les petites choses qui ne vont pas, ils sont quand même contents de son travail, finalement, parce que ce qu'elle fait, peut-être tout le monde ne le ferait pas. Donc voilà, donc quelque part, ils se disent, d'un côté, ça ne va pas, on la licencie, puis après, on va être embêté. Donc... pour l'instant,
1: pour trouver
0: quelqu'un qui fasse ça. Pour l'instant, moi je la vois rester. Alors, je ne peux pas vous dire jusqu'à quand, hein, peut-être une année, deux ans, cinq ans, dix ans, mais on voit qu'on voit quand même qu'à un certain moment, elle quittera. Alors, est-ce qu'elle quittera parce qu'elle sera à la retraite, ou est-ce qu'elle quittera parce qu'elle en aura marre, ou elle prend une pré-retraite? Mais on la voit quand même quitter à un certain moment. Et moi, je la vois assez partir ce qu'on appelle en pré-retraite, hein, c'est-à-dire peut-être quelques années avant d'être à la retraite officiellement.
1: D'accord.
0: Et puis après, et jusque-là, je pense qu'elle va rester.
1: D'accord.
0: Voilà. Okay. Alors, j'espère ne pas me tromper, parce que, comme je dis toujours, la médiumnité n'est pas une science exacte, mais mon ressenti est ce que je viens de vous dire, effectivement. D'autres questions?
1: D'accord, ça c'est une bonne nouvelle, en tout cas.
0: Ben, en tout cas, oui, pour vous, parce que vous dites que vous avez l'air de vous entendre avec elle. Hein, donc,
1: Oui, moi je m'entends bien avec et tout, oui, tout à fait et tout.
0: Vous êtes dans...
1: Quelqu'un qui va venir sur mon chemin.
0: Vous êtes dans quel domaine, si j'ose vous demander?
1: Je suis dans le médical, je suis dans les soins à domicile.
0: Dans le médical, d'accord. Alors, savoir si vous allez rencontrer quelqu'un, c'est ça un petit peu que vous voulez savoir.
1: Oui, tout à fait, oui.
0: Vous n'avez personne en tête?
1: Non.
0: D'accord, y a-t-il une nouvelle personne? Et on ne parle pas du passé, hein, c'est fini. On parle du futur, c'est bien juste.
1: Non. Oui, tout à fait, oui.
0: D'accord. Alors...
1: Non, j'ai mon conjoint qui est décédé.
0: Ah oui, je me souviens. Donnez voir un chiffre entre 1 et 6, s'il vous plaît.
1: Le 2.
0: Le 2. Ah, formidable. Carte de la rencontre. Qu'est-ce qui vous bloque? Il y a quelque chose qui... Parce que là aussi, il y a un blocage qui apparaît. Des peurs ou des choses comme ça, je pense que c'est normal, hein, aussi, quand on ne connaît pas quelqu'un.
1: Oui.
0: Voilà.
1: Oui.
0: On a des blocages qui interviennent. Ce n'est pas une comparaison avec la personne qui est décédée. Parce que des fois, il y a des gens qui pensent, mais elle va me comparer à son ex, à son mari décédé. C'est pas ça que je ressens. Mais il y a quand même un blocage que je ressens plus en vous qu'envers la personne que vous allez rencontrer. Si vous voulez, les cas, ce qu'elles me disent, c'est que vous allez rencontrer quelqu'un, mais c'est peut-être vous qui freinerez un petit peu, quoi.
1: D'accord.
0: Voilà, mais après,
1: peur d'être déçu et tout, quoi. Aussi.
0: Ouais, aussi, absolument, mais je comprends, parce que, voilà, après, comme on dit, on ne peut pas rencontrer deux fois la même personne, ça c'est sûr, hein, parce que chaque
1: Non, mais c'est pas le but non plus.
0: Chaque être est différent, absolument.
1: Tout à fait.
0: Voilà,
1: oui.
0: Et puis il faut être ouvert d'esprit, parce que chacun vit avec ses différences. Après, moi, ce que je vois, et ça c'est très clair dans le jeu, je vois une rencontre, mais je ne vois pas non plus de mise en commun ou d'habitation en commun.
1: D'accord, ok.
0: Chacun
1: c'est quelqu'un que je n'ai jamais vu?
0: Non, je ne pense pas.
1: Non,
0: je ne pense pas. D'après les cartes, je ne pense pas que vous l'ayez vu. Et puis, les cartes directes, c'est assez proche. Il y a la carte bleue, c'est entre maintenant et fin d'année. J'espère qu'on ne se trompe pas dans les dates, mais c'est assez proche. Donc, c'est entre maintenant et fin d'année. Je tire exprès un petit peu long pour que... Parce qu'après, ça peut être le mois de janvier, ça peut être le mois de janvier aussi. Mais on voit que c'est quelque chose d'assez proche. Et effectivement, la personne... moi, je ressens... Alors, je ne sais pas si c'est un veuvage ou un divorce. Ça, c'est pour moi difficile à dire. Mais elle sort... Cette personne sort... Alors, c'est peut-être aussi pour ça, cette personne sort aussi d'une relation assez tumultueuse, assez difficile, et c'est quelqu'un qui a aussi, comme vous, un petit peu peur de mal retomber, donc vous serez un peu les deux dans le même état.
1: Dans le même panier, quoi.
0: Voilà. Et puis effectivement, il dira peut-être, ok, on peut sortir ensemble, on peut faire plein de choses ensemble, mais on garde quand même chacun chez soi, ou une certaine... On peut être un couple sans habiter ensemble, hein, c'est sûr. Hein,
1: oui, exactement. Ouais,
0: c'est ça que je ressens, effectivement, hein, mais voilà. Ok, autre chose encore?
1: Si cette personne, je vais la rencontrer comment?
0: Vous voulez le numéro de téléphone? Vous voulez le numéro de téléphone aussi?
1: Oui, aussi, éventuellement.
0: Non, ça, je ne peux pas. Alors, on va voir, je fais encore vite une

0: Est-ce que vous avez prévu de voyager ou de partir en vacances?
1: Oui.
0: Vous allez où, si je ne suis pas indiscret?
1: En Espagne.
0: D'accord. Comme moi.
1: Ah ben c'est bien, c'est super.
0: On va se croiser là-bas.
1: Et pourquoi pas?
0: Je sais pas dans quelle région vous allez, mais voilà. Alors, moi je vais dans la Catalogne, alors je reste dans le nord. 1, 2, 3, 4 et 5.
1: Moi c'est un tout petit peu plus bas.
0: Un peu plus bas, oui, j'ai pensé. Vous allez plus au chaud encore. Hein. Écoutez,
1: oui.
0: J'ai hésité parce que je ressentais intérieurement le professionnel comme si c'est quelqu'un qui travaille aussi dans le médical, mais peut-être pas la même chose que vous dans le soin ou comme ça à domicile. C'est peut-être mais quelqu'un qui est dans un hôpital ou dans un lieu, mm-hmm. voilà, comme ça. Et puis après, j'ai vu quand même la carte du départ. Et pour moi, alors il y a peut-être deux personnes. Moi, je sens que pendant les vacances, vous allez rencontrer quelqu'un de bien. Et ce que je ressens intérieurement, c'est que, parce que vous allez me dire, oh là là, je vais en Espagne, je rencontre un Espagnol, mais lui sera là-bas et moi ici, c'est compliqué, c'est vrai.
1: Ouais, tout à
0: mais,
1: fait, ouais.
0: Mais c'est pas ça que je ressens. En fait, vous rencontrez là-bas quelqu'un d'ici.
1: D'accord.
0: On tombe hein, des fois sur des gens qui sont aussi en vacances, on sympathise,
1: tout à fait.
0: Parle tous français.
1: Oui.
0: Alors je dis pas, peut-être vous habitez, même quand je parlais du milieu médical, cette personne est peut-être aussi dans le milieu médical. Voilà, absolument. Mais différent de vous. Ok, ça
1: d'accord.
0: joue. Bravo, bravo, félicitations. Vous voyez que ça arrive, chers amis. Donc, continuez de vous inscrire. Moi, ma chère madame, je vous souhaite de bonnes vacances. Je ne sais pas si vous partez maintenant ou bien après ou je ne sais pas quel mois vous partez, mais en tout cas, bonnes vacances.
1: Au mois de septembre.
0: Et puis. Pendant les vacances, ouvrez les yeux.
1: D'accord. Merci beaucoup, puis bonnes vacances aussi.
0: Merci beaucoup, à bientôt. Au revoir, merci.
1: À bientôt.
0: Une belle soirée.
1: Au revoir, merci.
0: Au revoir, merci. Voilà, 0900 901 993. C'est fini pour aujourd'hui, c'est terminé. On est bientôt 21h55. On vient de m'annoncer qu'il restait très très très peu de temps, 2 minutes à peu près, je crois. Pour vous dire, comme je vous l'ai dit, je serai absent, je tiens à le dire, parce que pas que vous me cherchiez pour des secrets ou des choses comme ça, il faudra attendre un petit peu. Comme j'ai dit aussi, j'essaierai, je ne sais pas si je pourrais, je dois encore me renseigner, si je pourrais me connecter là-bas, peut-être un soir ou deux. Si vous avez vraiment, vous voyez connecté, profitez de vite appeler pour demander des secrets ou ce que vous avez besoin, si vous avez besoin. Et puis bon, après, encore une fois, je ne vais pas me connecter tous les soirs hein, en vacances. Les vacances, c'est les vacances, c'est pour penser à autre chose. Mais je comprends aussi qu'il y a des gens qui ont des fois des urgences ou qui ont besoin de quelque chose de rapide. Sinon, fin du mois, je serai à nouveau là parmi vous. Sans problème, je reviens à l'émission. Donc ne vous inquiétez pas. C'est pas que je suis parti très loin dans le monde. Je serai là à nouveau parmi vous et très heureux de l'être puisque j'aime bien cette émission et j'ai hâte de vous retrouver. Laissez-moi juste partir une quinzaine de jours et après on se retrouve, sans problème. En tout cas, merci à vous pour ce début d'année. On se retrouve après les vacances. Ah, les vacances, j'en rêve depuis plusieurs mois, je suis content. J'espère que vous pouvez, alors je sais qu'il y a des gens qui ne peuvent pas partir, pour X, Y, Z raisons. Chacun, voilà, moi j'économise... toute l'année pour pouvoir m'offrir ça et pouvoir ainsi changer d'air. Les vacances, ça coûte toujours un peu d'argent. Mais ce qu'on ne dépense pas ici pendant les 15 jours, on le dépense là-bas. Donc après, il faut payer l'hôtel, l'avion, d'accord. Mais la nourriture, tout ça, c'est quand même moins cher qu'ici. Donc on s'en sort, il n'y a pas de souci. Très bien. Alors voilà, on m'annonce les 30 dernières secondes avant le départ en vacances. Je vous souhaite une très très très belle fin de semaine. Bon week-end. Bonne suite dans ces 15 jours. À bientôt. Dites à ceux que vous aimez que vous les aimez. Et bien sûr, qui vous

comprendre, qui vous le disent. Je vous souhaite une belle nuit, faites de beaux rêves et à très très très bientôt. Je serai connecté à 22h30, à tout de suite et demain. Au revoir.

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2: Bélier, si vous avez des contrariétés, gardez les yeux bien ouverts. Il se pourrait que vous ratiez la concrétisation d'un contrat très intéressant.
3: Taureau, avec Neptune en poisson, vous avez besoin de vous sentir utile. Votre énergie se recharge au contact des autres.
4: Gémeaux, bien que les planètes vous obligent à favoriser le travail à l'amusement, vous vous accordez tout de même un moment de détente pour recharger les batteries de votre esprit.
5: Cancer, utilisez vos dons, c'est la meilleure façon de retrouver votre âme d'enfant, surtout s'ils sont liés à l'écriture. Vous pourriez ainsi utiliser tout le potentiel de votre imaginaire.
6: Lion, sur Internet, une horde de célibataires n'attendent qu'un signe de votre part. Vous n'avez que l'embarras du choix.

0: donne des ailes. Mais ce n'est pas une raison pour décoller dans n'importe quelle direction. Sagittaire, restez à l'abri des regards indiscrets et ne parlez pas de vos projets à n'importe qui. Entourez-vous de personnes de confiance afin d'emprunter la voie du succès. Capricorne, vous pouvez être reconnu pour vos écrits originaux en transmettant un savoir qui peut créer la surprise. Verseau, on peut vous reprocher vos petits plaisirs solitaires, mais quand vous partagez, c'est toujours de bon cœur et avec la manière. Poisson, ne soyez pas si dépendant des réseaux sociaux. Ils sont parfois bien loin de la réalité et vous empêchent de voir la vie telle qu'elle est.
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Bonsoir, c'est toujours avec, comment dirais-je, avec Guy, avec Ravi, hein, c'est toujours avec chaud au cœur que je vous présente cette émission de voyance. Bienvenue sur Parlez-moi d'avenir. Mesdames et messieurs, bonsoir. Alors avant toute chose, je voudrais avoir une petite pensée, s'il me regarde, peut-être oui, peut-être non, à Loïc. Tout simplement, il le sait, donc mes pensées de tout cœur avec vous, Loïc. Voilà. Donc, il saura pourquoi je parle de ça. Alors, bienvenue sur Parlez-moi d'avenir. Ce soir, Victoire, qui sera à nouveau avec vous de 20h à 22h pour présenter cette émission. Alors, vous appelez au 0901-901-993 ou cliquez le 1, vous serez directement avec moi ce soir et nous aurons une émission gratuite sur notre site. Vous savez, cliquez le 2 pour choisir peut-être une de mes collègues qui est au bas de votre écran, en vert et qui est libre. En orange, bien sûr, elle est occupée. Vous ne savez pas qui choisir ce soir? Ah ben, vous faites le 3 et vous verrez que c'est la destinée qui choisira pour vous. 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Et vous envoyez. Vous n'avez pas le portable, vous n'avez pas d'ordinateur. C'est vrai qu'il y a encore des gens qui détestent ça et puis qui ne le veulent pas et qui l'ont.

refuse. Mais c'est peut-être une génération qui est beaucoup plus sage, évidemment. Aujourd'hui, les jeunes, mon Dieu, hein, Internet, on ne peut plus s'en passer. Donc, vous pouvez également participer à ce concours. 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Votre nom, votre prénom et votre numéro de téléphone. 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C'est votre numéro de téléphone pour que la jeune personne, la jolie demoiselle qui est en régie, c'est vrai qu'on ne la voit jamais, on ne lui souhaite jamais un bonsoir, on ne lui souhaite jamais un bonjour, mais elle est là et c'est elle qui vous appelle. Et c'est vrai qu'on a vraiment besoin d'elle. Elle et le caméraman, pareil, c'est des gens qui sont dans l'invisible, mais grâce à eux, notre émission fonctionne. Et moi, ce soir, je les remercie. 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On a toujours besoin de quelques pierres sur nous qui peuvent vous amener effectivement et réparer les énergies qui sont en chute. Voilà. Donc, ce soir, Victoire, médium, carte ancienne, bien sûr, c'est des outils que j'ai en ésotérisme et qui m'accompagnent. J'ai un jeu. C'est surtout le tarot de Marseille. Je travaille avec mon pendule, je travaille à différents outils. Mais généralement, tout en parlant avec vous, ça va tout seul. Ça va tout seul, je reçois les informations. On parle ensemble parce que je ne joue pas aux devinettes. Donc, on fait un échange, on dit clairement, on donne peut-être quelques petits détails. Parfois, les guides ont besoin de ces petits détails. Pas moi, parce que moi, je transmets. Plus on a des détails, plus je transmets et plus ça s'éclaire pour vous. Parce que je suis là pour éclairer votre chemin. Donc, ce soir, nous allons parler des chakras. Alors, c'est une petite conférence sur ce qu'est les chakras. D'accord? Et je vais vous expliquer ça tout doucement. C'est-à-dire, qu'est-ce qu'un chakra qui fonctionne donc dans ce système? On va juste attendre 2 minutes, je vais prendre une petite goutte d'eau et on va commencer. Voilà, je suis là. En principe, j'avais une présentation à faire ce soir, mais bon. On va attendre, voir si la personne arrive. Bon, alors, les chakras. Petite conférence sur les chakras. Signification des 7 chakras, je vous dirai ça. De plus en plus de personnes cherchent

0: cherche des réponses aux questions qu'elle se pose sur la vie et sente qu'il y a bien plus que ce qu'elles perçoivent visiblement chaque jour. Les gens ressentent leur corps, parfois de manière positive, parfois de manière négative. Lorsqu'ils envoient des signaux en raison d'une maladie, mais ce ne sont pas des consciences des éléments invisibles. Ce sont souvent, justement, ces émotions invisibles qui font que votre énergie est en baisse. Je vais juste mettre, voilà, que si jamais il se passe quoi que ce soit, je suis avec vous. Il n'existe cependant aucune preuve scientifique de l'existence des chakras. Ça, je suis obligée de vous le dire. Alors, vous savez, je ne fais pas du blabla. Vous connaissez, je vais direct. Hein. Et si je vous dis quelque chose, si je fais un thème, si je fais une conférence, il faut que ça tienne la route. Sinon, ce n'est pas la peine que je prenne du temps à raconter tout. Je veux que ça vous plaise et je veux que... Des fois, je dis, prenez un stylo et puis marquez. Là, vous pouvez. Alors que le corps effectue inconsciemment de nombreuses tâches complexes chaque jour, le système énergétique subtil travaille également pour lui. Ainsi, les gens peuvent apprendre de plus en plus à percevoir ce processus énergétique et à les développer consciemment, en faisant également du sport, en bougeant ou en, bref, ou en renforçant, on va dire, le corps de plus en plus. Alors, je ne vais pas, conférence, c'est long, hein, ça dure une heure, sans arrêt, mais c'est chouette parce que ça vous ouvre et ça vous permet, voilà, c'est bien ce que je disais, nous allons accueillir, je vais continuer après, ce soir nous allons accueillir un collègue, j'attends sa photo, pour voir un peu qui est cette personne, Marc. C'est mon collègue. Et bonsoir Marc.
1: Bonsoir Victoire, comment allez-vous?
0: Bien, bien, et vous?
1: Ben écoutez, ça va bien, ça va bien. Il fait un petit peu moins chaud ces derniers temps, donc ça va.
0: Ouais, mais ça va recommencer, hein. La semaine prochaine,
1: oui,
0: ça
1: oui,
0: recommence.
1: Voilà, ben, oui, non,
0: après, on... mais il faut, hein, c'est l'été. Hein.
1: Oui, voilà, c'est ça.
0: Alors, voilà. Alors Marc, je vais vous laisser l'antenne, je vais vous laisser le temps de vous présenter et peut-être moi je vous poserai peut-être deux ou trois questions. Pourquoi pas,
1: oui,
0: si vous acceptez. Alors Marc, allez-y.
1: Alors donc bonsoir à tous, donc je m'appelle Marc, donc je suis tarologue, numérologue et voyant. Donc j'ai besoin, donc quand je viens une consultante ou un consultant, j'ai besoin du prénom et de la date de naissance. Donc la date de naissance m'aide notamment au niveau de la numérologie, hein, pour voir le chemin de vie, l'année personnelle, le cycle de transition, enfin voilà, tout plein de calculs que je fais une fois que j'ai votre date de naissance, qui permet déjà de voir la psychologie de la personne. Et ce qui peut être aussi très intéressant, c'est aussi de voir la psychologie de l'autre personne. Parce que souvent, on a des, voilà, des questions qui concernent aussi une autre personne, que ce soit du sentimental, professionnel, etc. etc. Donc, voilà, ça... D'ailleurs, j'ai eu le cas assez récemment d'une personne qui était très consultante, très pressée d'envoyer un message à une autre personne qui, pour reprendre contact, et je lui ai dit non, ne le faites pas forcément tout de suite, parce qu'au niveau, voilà, au niveau numérologique, ça colle pas trop. Voilà, bon, sans entrer dans les détails, la personne était en chemin de vie 2, elle était en année personnelle 2, en mois 2. Donc je lui ai dit, c'est pas l'idéal, le 2, c'est le chiffre de dualité.
0: Ouais.
1: Voilà. Ouais. Il vaut mieux attendre le mois 3 qui sera plus un mois de communication et d'ouverture. Donc voilà, des fois ça peut vraiment nous aider, notamment au niveau du temps, du timing, est-ce que voilà, c'est le bon moment, etc., etc. Donc voilà, dans un premier temps, la numérologie aide déjà beaucoup. Ouais, ouais. Oui, je sais que vous êtes aussi numérologue, donc voilà, vous me comprenez.
0: Tout à fait. Voilà. Avec qui, si je peux me permettre, avec qui vous avez fait votre école de numérologie?
1: Alors, je l'ai fait avec... il faut que je me souvienne du nom, parce qu'en fait, c'est une élève, elle n'est pas très connue, mais elle a fait son école avec quelqu'un qui a pris des cours avec Fermier, hein, qui est français, qui écrit beaucoup de livres sur la numérologie, Jean-Daniel Fermier. Donc, je ne sais pas si vous le connaissez.
0: Ah bah oui, mais lui, il a écrit des livres. Ouais. Oui, d'accord.
1: Oui, là, il écrit beaucoup de livres.
0: Moi,
1: il écrit beaucoup de livres.
0: Inconnu.
1: Ouais.
0: Oui, voilà, bon, il écrit beaucoup de livres, d'ailleurs, sur la numérologie.
1: Ouais, ouais.

0: Moi, j'ai ces livres, oui, tout à fait. Moi, je les ai faits avec Antonina, donc près de Brest. Donc oui, la numérologie, je suis tout à fait d'accord avec vous, la numérologie, effectivement, apporte une grande ouverture. Donc, avec la numérologie, on peut travailler le tarot de Marseille, j'imagine.
1: Voilà, exactement. Voilà, en parallèle, enfin je dis en parallèle, c'est même plutôt en complément, hein, parce que la numérologie nous permet déjà de voir la psychologie. Après, je vais tirer donc des cartes du tarot de Marseille pour voir, en fonction de la question, quel est l'état d'esprit déjà de la personne, parce qu'il y a des fois des personnes... Bah, je prends un exemple, je prends toujours des exemples, parce que c'est très parlant, c'est qu'une personne qui me dit « est-ce que je vais rencontrer l'amour ?» Et puis cette personne tombe avec en état d'esprit avec la carte de l'ermite. Quand je me dis « est-ce que vous sortez de chez vous ?» Elle me dit « non ». Bah voilà, donc il faut changer votre état d'esprit et vous pourrez rencontrer quelqu'un. Vous voyez, c'est des fois, il suffit pas juste de dire « tiens, est-ce que je vais rencontrer quelqu'un ?» Bah il faut aussi se donner les moyens de rencontrer cette personne. Vous voyez, bon, c'est un exemple bateau, hein, j'ai envie de dire, mais des fois, c'est vrai que ça...
0: C'est deux outils, le tarot de Marseille et puis la numérologie, deux outils forts dans la voyance. Oui. De toute façon, aujourd'hui, beaucoup de personnes travaillent avec le tarot de Marseille. C'est un jeu ancestral qui ne... c'est le numéro un.
1: Oui, en règle générale, c'est vrai que, alors je dis pas tous, hein, mais la plupart des voyants, des médiums, des cartologues commencent par le tarot de Marseille, même si c'est quand même pas le jeu le plus facile. Hein, parce que c'est pas parce qu'il y a juste... moi je travaille avec les arcanes mineures aussi, donc ce qui complique encore derrière, mais j'ai envie de dire, même les arcanes majeures... Ouais, je travaille avec les mineurs.
0: Vous travaillez avec les mineurs.
1: Quand j'ai le temps. Parce que quand j'ai le temps, parce que c'est vrai que des fois, voilà, c'est beaucoup plus long, hein, parce qu'avec les mineurs, on tire plusieurs arcanes mineures sur l'arcane majeur. Ça donne d'énormes détails. Hein, mais ça prend du temps. Ouais. Hein, ça prend du temps. Mais par contre, on a beaucoup de détails et c'est vrai que ça affine énormément.
0: Tout à fait. À l'arrière, vous pouvez, mais en direct, vous ne pouvez pas parler mineurs. C'est exact. Combien de temps que vous êtes avec nous?
1: Alors, ça fait un peu plus de 6 mois, ça doit faire 8 mois, 8-9 mois à peu près, hein, que je suis sur les mois d'avril. Ouais. Hein. Ouais. Le temps passe vite.
0: Oui, parce que tout au début, le premier mois, je vous avais déjà présenté.
1: Oui, tout à fait. C'était tout au début, exactement. Ouais, je me rappelle.
0: Tout au début, et puis je me suis dit, bon, mais Marc est toujours là, c'est que ça lui plaît. Marc, il commence à avoir sa petite clientèle, et c'est ça qui est bien.
1: Ben oui.
0: Et vous êtes là tous les jours, Marc?
1: Alors, je suis là tous les jours normalement, oui, sauf exception, hein, comme il peut toujours y avoir des exceptions, mais en tout cas, j'essaye toujours d'être là pendant l'émission, le soir, entre 20h et 22h. Ça m'arrive des fois de rester un petit peu après 22h. Je suis là souvent avant 20h. Et puis, ça m'arrive de me connecter soit dans la matinée, soit dans l'après-midi, hein, selon les jours. Et je suis aussi là le week-end, en journée, hein, si jamais. Voilà. Donc, j'essaye de me rendre le plus
0: disponible. Ah, c'est parfait.
1: Voilà.
0: Pour nos clients hein, qui vous écoutent, qui m'écoutent, moi je sais, puisque j'ai fait, je ne vais pas vous piéger, pas du tout, mais je veux juste voir, je ne vais pas vous piéger, Marc, je ne me permettrai pas. C'est pour que les personnes qui nous écoutent soient mises en confiance. Je vais vous donner de naissance. Et je vais juste demander comment va cette personne, ce que vous pouvez me dire sur cette personne. Hein, je ne dirai pas le prénom, je dirai juste le prénom, je veux pas.
1: Juste la date de naissance.
0: Le 26-6-1966. Déjà, je vais vous donner personne par rapport à ces chiffres-là. 26-6-1966. Comment va cette personne?
1: Donc le 22, c'est ça, 22 juin 1966, c'est ça?
0: Non, 26, Marc, 26.
1: Ah, 26, pardon. Ah, je vous ai... Voilà, 26 juin 1966, c'est ça?
0: Voilà, qu'est-ce que vous pouvez me dire sur cette personne?
1: Alors, je calcule. Alors, 8, 14, ok, 15, 15 et 12, 27, c'est un chemin de vie 9. Alors,
0: oui.
1: Ça, c'est comme moi. Donc c'est pratique si je me décrive. Non mais les chemins de vie neufs, c'est des personnes qui sont très rêveuses, qui sont très idéalistes. Hein, c'est qui est...

0: on dit toujours qu'ils rêvent leur vie. Alors, j'ai envie de dire, par contre, c'est des personnes qui sont très portées alors, vers l'étranger, vers les langues, vers tout ce qui est le don de soi. Hein, donc, c'est des personnes qui sont vraiment... Parce que le 9, on dit souvent, c'est le chiffre de la religion aussi. Hein, c'est des personnes voilà, qui peuvent être dans du caritatif. On a beaucoup d'enseignants, beaucoup d'infirmières, beaucoup de médecins hein, qui sont des chemins de vie neufs, hein, qui sont portés par cette énergie. Au niveau, je regarde juste, hein, 8, 14, 15, donc 15, 6, 7, c'est en année personnelle 7. Donc c'est une année qui n'est pas forcément évidente, hein, année personnelle 7. C'est ou tout ou rien. Soit ça peut être une année où on peut avoir des bonnes surprises, soit ça peut être une année où on peut avoir beaucoup de retard. On a l'impression que tout stagne, que rien n'avance, etc., etc. Donc c'est, voilà, il faut juste le savoir. Par contre, il faut agir, même s'il y a du retard, pour pouvoir récolter dans l'année suivante, qui est l'année 8, hein, qui est une année de récolte. Donc voilà. Après, je vois que c'est, si je regarde un petit peu les autres chiffres, hein, la personne est née à 26, donc c'est un 8. Donc c'est quand même une personne qui sait ce qu'elle veut, qui peut être assez autoritaire hein, par moment. Par contre, avec le 6, qui est le mois de juin, c'est une personne qui peut être assez proche de sa famille. Hein, qui est très porté famille, qui prend soin hein, de sa famille, voire même de ses amis, et de son intérieur, qui est un peu cosy, hein, des choses comme ça. Voilà, je ne sais pas si ça correspond, parce que vous connaissez peut-être la personne qui est à cette
1: ben, je connais la personne, et je peux vous dire que tout ce que vous venez de dire est à 100%. Vraiment.
0: Ça prouve que les chiffres, hein. Ouais. Ah, la puissance des chiffres.
1: On n'ira pas plus loin, mais c'est pour ça que je vous ai donné une personne que je connais, évidemment. Et là, vous l'avez vraiment, vraiment dit. Bravo. Voilà. Alors, les personnes qui écoutent, consultez Marc pour une numérologie. Je lui dis bravo, bravo, bravo.
0: Et ben, écoutez, merci. Mais je suis sûr que vous êtes aussi bonne que moi. je pense que voilà, numéro 1.
1: Ah oui, c'est exact, mais alors je suis aussi bonne que vous, parce que j'avais vu la même chose. Vous êtes un amour, Marc. Eh bien écoutez, j'ai été ravie de vous présenter. Si vous avez encore quelque chose à dire, Marc, n'hésitez pas.
0: Oui, écoutez, je voulais juste rajouter que je fais aussi de la communication animale. Hein, donc si jamais voilà des soucis avec les animaux, parce que c'est vrai que c'est pas tout le temps évident de comprendre ce qu'ils ressentent. Donc voilà, je fais la communication animale et je m'aide aussi du tarot de Marseille pour ça. Donc si jamais les personnes peuvent toujours envoyer éventuellement une photo de l'animal hein, à parler moi d'avenir. Et puis à ce moment-là, ils me communiqueront la photo, puis on peut prendre un rendez-vous.
1: Parfait.
0: C'est toujours mieux de travailler sur une photo.
1: Parfait.
0: Hein, c'est beaucoup plus précis.
1: Oui, tout à fait. Alors, moi, je fais aussi la communication animale, parce que je pense qu'on m'avait peut-être déjà écouté, je suis une amoureuse des animaux, mais que ce soit de la sauterelle à les éléphants, mais bien sûr, j'aime tous les animaux, sauf l'araignée. Mais ce n'est pas pour autant que je vais la tuer. Mais cette bestia, j'ai une phobie des araignées. Mais je ne vais pas la tuer, c'est moi qui vais me fuir. Donc la communication, vous êtes, on va dire, on est parallèle. Bravo Marc.
0: Finalement, vous voyez, on a les mêmes affinités. Ah, ouais. Mais j'ai jamais communiqué avec une araignée encore. J'ai pas essayé.
1: Non, j'ai quatre pattes, ça va. D'ailleurs, on voyait de temps en temps mon chat, hein, le persan qui passe devant l'écran, et qui parfois, ils obligent aussi. C'est pas toujours, comment dirais-je, c'est pas sa place sur le bureau, mais bon, vous voyez, des fois, il passe. Voilà, Marc. Eh bien, écoutez, je vous remercie. Déjà, de votre sourire, de votre voix très gaie, voilà. Et puis, très bonne consultation. Et j'espère que ça va gonfler.
0: Une très bonne émission à vous.
1: Merci. Et que ça va gonfler vos appels téléphoniques, vraiment, vraiment. Je vous le souhaite. À très bientôt.
0: C'est très gentil. Merci beaucoup. À bientôt. Bonne soirée.
1: Merci. À bientôt, Marc. Au revoir.
0: Au revoir.
1: Au revoir, Marc. Tôt pas est arrivé, on voit juste la queue. Non, mais j'espère qu'il il s'en va. Il y a une autre table à côté. Il va manger ses petites croquettes, puis il va revenir. Vous allez voir. Mais je vais faire de la place s'il revient. Donc,

avez entendu Marc, qui effectivement fait de la numérologie. Et c'est pour ça que je n'ai pas voulu le piéger, mais je lui ai donné une date de naissance de la personne que je connais très bien. Et il a vraiment bien, bien décrit. Et c'est vrai, il est dans une année 7 qui n'est pas évidente. Et l'année prochaine, il y aura, si tu veux, la récolte de ce qu'il fait cette année. Attention, là, on est en année 7. Les personnes qui ne sont en année 7 doivent faire attention à la réflexion, à bien réfléchir à ce qu'ils font. Elles peuvent s'isoler, mais l'année prochaine, c'est en 8. Donc, attention, le 8 peut être un retour de bâton si en année 7, on n'a pas toujours été très loyal ou logique. D'autant plus, oui, à 100%, je vous assure, parce que je suis diplômée en numérologie, j'ai fait mes études avec Anne Konina Anthony, qui est très connu hein, également, et je peux vous assurer qu'avec une date de naissance, moi, je vous dis qui vous êtes, ce que vous allez faire, même la personne qui est avec vous, s'il y a une compatibilité, et ça va vous aider à vous ouvrir à cette porte d'avenir. Donc merci, merci vraiment, Marc, je vous félicite, d'autant plus le tarot de Marseille. Alors pourquoi le tarot de Marseille? C'est un très bon élément, parce que vous avez bien vu que le tarot de Marseille a également un chiffre. Le 2, hein, c'est la patience. C'est aussi, on n'est pas d'accord, on n'est pas d'accord. Vous avez le zéro, nul, hein, qui il sait pas quoi faire, il va partir, il revient. Vous avez le chiffre 15, qui est le diable. Mais pour moi, le chiffre 15 peut être la réussite, peut être la manipulation, mais aussi la carte de l'argent. Donc, vous voyez, je vous en prends encore une. Vous avez le 16, qui est la destruction, mais pas que la destruction. On se détruit pour qu'il y ait un renouveau. Ça, c'est le 15. Donc, le tarot de Marseille, oui, rejoint la numérologie. Et je peux vous dire que c'est quelque chose de vrai et qui est de parallèle. Bon, mais j'espère que cette présentation a été pour vous fructueuse, que vous avez bien aimé cette présentation de Marc. C'est mon collègue, donc il n'y a pas de raison. Oui, appelez-le, il est là tous les jours. Regardez son planning, une fois le matin, une fois l'après-midi. Évidemment, on a tous un peu notre journée. Hein. On sort, on fait nos courses, on revient, on regarde un film. Donc, on est connecté, bien sûr. Mais parfois, on s'absente parce qu'on a besoin de souffler. Voilà, je vous ai tout dit. Je vous remercie de l'avoir écouté et je vous remercie de m'écouter, moi. Une goutte d'eau, s'il vous plaît. Parce qu'en ce moment, j'ai effectivement la gorge sèche. Donc, je reviendrai à, comme je dis, qu'est-ce qu'un chakra et comment fonctionne le système du chakra. Alors, je vais vous dire, le chakra, qui signifie roue, disque ou cercle, ça c'est comme vous voulez. Dans l'ancienne langue sanskrite n'est plus aussi connue qu'il y a quelques années. Après l'ouverture croissante pour les questions spirituelles et la conscience du corps, de plus en plus de personnes ont une idée de ce que ça pourrait être un chakra. Comment on peut définir un chakra de manière compréhensible? Une traduction serait un chakra est un centre circulaire d'énergie. Pourquoi je dis tout le temps énergie, énergie? Parce que, effectivement, quand vous venez vers moi, si je regarde votre énergie, ou si j'augmente votre énergie avec mon pendule, il est dans un coin, je prends mon pendule et je vais travailler sur votre prénom et date de naissance. Ok, je vais stimuler un peu votre corps. Toi, laisse-moi tranquille. Allez, file. Je vais stimuler votre corps. Je vais chercher le chakra qui est fermé. Le pendule me dira oui ou me dira non. Voilà, c'est comme ça que je peux définir un chakra de manière compréhensible. Une traduction serait un chakra, donc du centre circulaire d'énergie. Le centre circulaire contient toutes les énergies spirituelles, subtiles, c'est-à-dire ce qu'on ne voit pas, invisible, et peut également la transformer et la redistribuer comme cette force n'est pas rigide. Vous pouvez imaginer qu'un chakra tourne, n'est pas rigide. Vous pouvez imaginer qu'un chakra tourne comme un tourbillon, une galaxie de lumière.

de couleur. Comme une fleur, un chakra peut être ouvert ou fermé. On considère que les êtres humains possèdent un grand nombre de chakras. Effectivement, nous avons différents chakras dans la... Les principaux, quand on parle d'ouverture des chakras, c'est ce qui se trouve le long de votre colonne vertébrale. Ça, c'est les plus importants, c'est les principaux. C'est ce que je vais vous dire ce soir. Parce que les chakras, nous en avons, je dirais pas une bonne cinquantaine dans le corps, hein. Il y en a un petit peu partout. C'est les spirales, comme on dit, qui montent votre énergie. Alors, comment fonctionne ce système de chakras? Cette roue énergétique invisible et subtile a pour fonction de servir d'intermédiaire avec le corps physique et le corps subtil. Le corps dans lequel l'homme vit sur Terre est constitué de matière dense que vous pouvez toucher, voir et sentir. L'enveloppe subtile, cependant, selon l'hypothèse de la philosophie du yoga, est composé de trois corps invisibles pour la plupart des gens. C'est vrai que je vais souvent parler de corps invisibles, de subtil, parce que les chakras sont invisibles. Hein. Évidemment, on sait que, ça tourne, c'est des tourbillons, mais ils sont bien là, ils sont bien réels, et beaucoup de médecins savent maintenant qu'avec un chakra fermé, ça ne peut pas le faire. Voilà, donc je vais vous laisser juste un instant et nous allons faire une petite page de publicité.

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0: vous avez bu un petit verre d'eau comme moi. Vous êtes allé faire un petit tour au petit coin. Vous êtes bien installé dans votre fauteuil. Et je suis là avec vous, avec le sourire. Et surtout, appelez-moi. Hein, on va faire de belles choses. Alors, je vais reprendre. La troisième enveloppe intellectuelle, abrite l'ego et la conscience de soi. Bon, je vais venir au fait parce que sinon, vous n'allez plus rien comprendre. Et vous dire tout d'abord, vous devez avoir une vue de l'ensemble de l'endroit où se trouvent vos différents chakras dans votre corps. Le premier chakra, également, s'appelle chakra racine. Il est situé dans la zone entre les organes sexuels et l'anus. Donc, il est rouge. Le deuxième chakra, je vous le dirai après, enfin, si je peux vous dire le deuxième chakra, mais je viendrai petit à petit pour chacun, hein, d'accord? Le deuxième chakra, il est sacré. Il est situé entre les organes sexuels et le nombril. Regardez cette belle image que vous avez là. Et je dis toujours, merci à notre caméraman, si vous pouvez prendre votre appareil, vous le photographiez et vous le gardez dans votre appareil. Vous le mettez dans votre galerie, vous avez besoin, eh bien vous le notez, parce que voilà, il est mis en grand, je trouve ça, moi je dirais même magnifique. C'est une très très belle présentation. Mon matériel, vitalité, sécurité. Regardez un petit peu comme c'est beau. C'est magnifique. Alors, le deuxième chakra, le chakra sacré, est situé entre les organes sexuels et le nombril. La troisième roue énergétique, également appelée chakra du plexus solaire, est située au-dessus du nombril. Le chakra du corps est donc le quatrième chakra, le chakra du cœur, pardon, des fois c'est vrai, le chakra du corps. Victoire, si tu racontes n'importe quoi. Le chakra du cœur est donc le quatrième chakra, se trouve, comme son nom l'indique, au centre de la poitrine, au niveau du cœur. Le cinquième chakra est situé au niveau de la gorge. Et pourquoi il est également, c'est pourquoi il est appelé également le chakra de la gorge. Le sixième chakra est situé, je reviens tout de suite après. On en est au sixième chakra. J'ai mis une petite croix. Donc, n'oubliez pas, on reviendra, il faut noter tout ça. Alors, moi je dis bonsoir à cette gentille dame qui a fait le concours. Bonsoir.
1: Bonsoir.
0: Allô. Oui. Allô. Vous avez un pseudo? Oui, je vous entends. Est-ce que vous avez un pseudo?
1: Non, pas du tout.
0: Alors, je vous appelle comment? Muguet?
1: Comme vous voulez, mais oui, ça va très bien.
0: C'est un nom de fleur, hein? Moi j'aime bien les fleurs. Alors je vous appelle Muguet. Je prends votre date de naissance et je vous demande votre question, la première question, quelle est-elle?
1: Alors en fait, comme vous pouvez voir, il y a deux dates. Il y a la question avec un monsieur et moi. Là, je suis plus ou moins, je suis en relation, mais je suis plus ou moins au clair avec ça parce que je contacte souvent par les mois d'avenir, donc je suis une habituée. Maintenant, j'aimerais savoir quelle vie...
0: Enchantée, il a, bienvenue, Huguette.
1: Pardon?
0: Alors, j'ai dit enchantée pour moi de me contacter, voilà.
1: C'est gentil, merci. Alors, j'aimerais savoir entre la personne, la personne que j'ai donné le nom,
0: entre J et B, c'est ça?
1: Entre B et JP.
0: Entre B et JP, vous voulez savoir qu'est-ce qui se passe entre les deux?
1: Plutôt la vie qu'elle lui mène à la maison. Le comportement qu'elle a envers lui, parce que j'ai l'impression qu'il est un peu... Il n'est pas bien dans ce contexte et je m'inquiète un peu pour sa santé, quoi.

0: Non, ne vous inquiétez pas pour sa santé. Bon, c'est vrai qu'elle est quand même assez rigide avec lui, ça c'est sûr. Je regarde, hein.
1: Oui.
0: Ça fait longtemps que vous le connaissez?
1: Quelques mois.
0: Bon, alors, moi je dirais que ce JP, il est bien gentil. Il est
1: Oui.
0: là pour le moment, il est en rupture, mais il y a la dispute dans son foyer, actuellement. D'accord? Juste actuellement, il y a la dispute dans son foyer. Peut-être qu'il y a la dispute dans son foyer parce qu'il me semblerait que ce monsieur a des pensées pour vous.
1: Oui, donc je comprends pas bien ce que vous me dites, Victoire. Il a quoi dans son foyer?
0: La
1: J'ai pas
0: dispute.
1: compris là.
0: De la
1: La
0: dispute.
1: vie. Ah, de la dispute.
0: Oui. De la
1: Oui,
0: dispute dans
1: à
0: son
1: cause.
0: foyer. On va... Non, je n'ai pas dit, attends, on va commencer gentiment pour que vous me compreniez bien. Je vais parler tout doucement. Vous me demandez comment que ça va entre JP et B. Bon, alors
1: Oui.
0: JP est une personne quand même, moi je le vois dans l'insouciance, très famille. Sa famille est vraiment très importante pour lui. Il ferait tout, il donne tout. D'accord? Et B, par contre, est quand même une femme qui mène la barque. Hein.
1: Oui,
0: Mais elle
1: ça
0: mène
1: c'est
0: la
1: sûr.
0: barque en silence.
1: En
0: Si vous voyez ce
1: silence.
0: que je veux dire. Oui, ça veut
1: Oui.
0: dire que
1: Oui.
0: devant les
1: Oui.
0: gens, voilà, devant les gens, elle va faire du paraître.
1: Oui.
0: Elle va faire du paraître, mais au fond d'elle-même, je ne parlerai pas de manipulation, mais c'est elle qui mène la barrette, effectivement. Donc, qu'est-ce qui se passe avec JP à la maison? Ça ne va pas trop bien, mais B va aller vers la réconciliation. Alors,
1: Ah,
0: ce
1: d'accord.
0: monsieur, moi je dirais, pas encore.
1: J'ai pas compris.
0: Ce monsieur va accepter, si vous voulez, la réconciliation avec B. C'est sa femme, hein?
1: Ouais.
0: Ah ouais. Ça fait combien de temps qu'il vous connaît? Parce que je vais regarder ça. Parce que ce que je reçois, puisque je suis médium évidemment, avant de tirer les cartes, ce que je reçois, Muguette, c'est que vous êtes attiré par ce monsieur. Il y a quelque chose, il y a une amitié amoureuse entre vous deux.
1: Oui, tous les deux, on est très fusionnels, oui.
0: Ben voilà.
1: Oui.
0: Ouais. Il y a une amitié amoureuse entre vous deux, hein. Donc je regarde avec le voyant masqué. Bon, il y a des fleurs qui arrivent, mais on sent de l'agressivité, hein. C'est lui qui est dans l'attente d'un éloignement. Après, vous savez, ne vous faites pas trop d'illusions parce que il faudra que vous jouiez, vous, parce que vous vous entendrez très bien avec lui. Moi, je dirais même, je vois cette passion, vous êtes aussi très gentille. Mais attention parce que B pourrait vous faire du mal, hein. En parole, je ne parle pas d'autre chose, mais en parole, si elle apprend...
1: Qui pourrait me faire du mal, lui?
0: Non,
1: Lui pourrait me faire du mal? Ah, B,
0: B pourrait vous faire du mal. Elle vous connaît, hein?
1: Elle me connaît?
0: Voilà.
1: Ah, elle sait qu'il y a quelque chose entre...
0: Non. Mais vous la connaissez puisqu'on dit qu'il y a déjà eu un regard.
1: Mais moi, je l'ai jamais vue, cette dame.
0: Donc attention, parce que pour le moment, moi je dirais que, ou une photo ou autre chose. Donc attention quand même, parce qu'il pourrait y avoir eu un regard. Donc voilà, moi j'ai répondu à votre première question de ce qui se passe avec JP et B. Vous vous attendez à quoi? Expliquez-moi,
1: Alors,
0: vous vous attendez à ce que qui se sépare de cette femme?
1: non, j'aimerais qu'il prenne une décision peut-être un peu plus tard pour voir, ben j'aimerais déjà savoir s'il tient vraiment à moi.
0: On va regarder. Déjà, je vais regarder son état d'esprit pour pouvoir vous répondre. Mais bon, moi, je dirais, oui, il tient à vous. Oui. Oui. Il tient à vous. Mm-hmm. Mais vous ne voyez pas aussi souvent que ce qu'il voudrait.
1: En soi, je vous entends, oui. Parce qu'il peut pas.
0: Je dis bien pas assez souvent. Mais non. Il a quand même de nombreuses années de mariage. Hein.
1: Oui, bien sûr.
0: Donc, je vais regarder. C'est vrai que lui, il se dit, il ne la quitte pas, sa femme, hein. Pas maintenant du moins. Il se dit, je vais laisser le temps au temps, parce qu'il y a la guerre à la maison, et il recherche quand même la paix. Parce qu'à son âge, il a qu'un âge 75, c'est ça?
1: Non. Un petit peu plus.
0: Dans les 80.
1: Oui, par là autour.
0: Donc, c'est compliqué pour lui. Il y a une élévation entre vous deux. Et la situation que vous avez va continuer. Hein, je ne vois pas... il a des sentiments pour lui, pour vous. Oui, ça c'est vrai. Vous êtes tout à fait différente de son épouse. Il est bien avec vous. Il y a une continuation. Ah ben oui, il y a une continuation. C'est vrai qu'il aimerait vous voir peut-être plus souvent. Mais bon.
1: Oui, tout à fait. Oui.
0: Mais oui. Au moment où vous êtes rencontrés?
1: Pardon?
0: Comment vous vous êtes rencontrés?
1: Dans une soirée dansante.
0: Et il va encore danser, le monsieur. Sa femme n'était pas là.
1: Non, elle ne va jamais dans les balles.
0: Mais vous voyez qu'elle le laisse quand même, et elle ne va jamais dans les balles, mais elle le laisse quand même aller danser.
1: Oui.
0: Voilà. Mais je dis bien... Elle arrivée à la maison, c'est quand même elle qui mène la barque. Elle le laisse aller danser, mais si elle devait apprendre un faux pas, c'est fini, la porte elle est fermée. Elle n'est pas vilaine cette dame, je dirais qu'elle est, elle est peut-être un peu autoritaire bien sûr, mais elle est quand même un peu rêveuse, un peu idéaliste. Elle est... C'est pas une méchante. Hein. Elle mène la barque à la maison. Moi, je dirais qu'il a, lui, il avait besoin d'une femme comme ça, parce que, ben, si je regarde en arrière, hein, c'était quand même, il a fait des coquineries hors mariage. Hein. Moi, je vous dis la vérité.
1: Alors ça, c'est pas.
0: Mm-hmm. Mais moi, je vous dis.
1: Mais maintenant,
0: c'est pas ça qu'on me pense.
1: Important. Ce qui est important pour moi, c'est de savoir si cette relation va durer.
0: Alors, on va faire un tarot de Marseille, hein, d'accord? Enfin, pour le moment, JP ne casse pas avec vous. Vous voyez souvent, hein, il fait tout ce qu'il veut, tout ce qu'il peut pour être avec vous. Il a nullement l'intention d'arrêter avec vous. Il est très attiré par vous, mais vous dire aussi qu'il n'a pas l'intention de quitter sa femme.
1: Ben ça, je l'ai un petit peu compris. Il m'en a parlé.
0: Ah ben voilà. Il vous en a parlé, mais bien sûr. Parce que ça peut se comprendre. Hein. Marié depuis une bonne quarantaine d'années, oui. De toute façon, plus tôt. Ben oui. Donc marié depuis une bonne quarantaine d'années, il a ses habitudes. Vous avez les vôtres aussi. Moi, je peux vous dire que Muguette, vous êtes bien avec lui. Est-ce que vous arriverez à vivre avec ce monsieur-là? Est-ce que vous arriverez à... Parce que ça fait longtemps que vous êtes seule.
1: Ça fait 4 ou 5 ans. Maintenant, 5 ans.
0: Alors, on va regarder. On va faire un jeu hein, de tarot, Marseille. Et vous me donnez 5 chiffres à partir de 1 jusqu'au 22, s'il vous plaît. Et vous pensez très fort à JP.
1: Alors, le 3...
0: Oui.
1: Le 6. Le 10. Le 18. Le...

0: Non, c'est bon, je les ai tous. Moi, je les ai. 18 et le 19. Hein, moi, il m'en faut que 5. Bon, alors, entre vous, il est vrai que vous sortez en papesse, donc c'est la dame qui est quand même réfléchie. Vous n'êtes pas sotte. Vous savez que il ne prendra pas de décision comme ça. Vous avez le pendu. Le pendu, c'est qu'il n'y a pas d'avenir, c'est bloqué. Pour le moment, il ne pense pas à l'avenir avec vous. Il peut y avoir une transformation, mais son équilibre, pour lui, actuellement, c'est elle et c'est vous. C'est son équilibre. Il sait comment y faire, il arrive à la maison. Mais oui, il a des pensées pour vous, donc elle s'en aperçoit petit à petit. On voit très bien qu'à la maison, il y a des choses qui vont plus. Pourquoi ? Parce que vous êtes rentré dans son cœur. Donc quand vous êtes rentré dans son cœur, on voit qu'il y a un petit peu de... ça graisse un petit peu à la maison. Parce que moi, on me dit qu'il sort de plus en plus pour venir vous voir.
1: Oui.
0: Voilà. Donc elle va s'en apercevoir. Hein. Il se fait beau, il se pomponne. Elle est déjà, on va dire, sur le qui-vive. Elle est déjà en train de lui dire comment ça se fait. Mais tout de même, cette dame B est loin d'imaginer qu'il y aurait encore une femme qui aurait ou qui montrerait son regard pour cet homme. Elle sait qu'il va danser. L'après-midi, il vient chez vous.
1: Je vous entends plus.
0: J'ai dit, est-ce que l'après-midi, il vient chez vous?
1: Quelquefois, il vient, oui.
0: Voilà, hein, c'est ce qu'on me dit. Donc, quelquefois, il vient l'après-midi et là, il lui dit, il va avoir des copains ou il va jouer aux cartes. Il y a encore un mensonge qui va sur la table. Mais elle le laisse, elle laisse faire. Elle sait très bien que si elle lui disait quelque chose, qu'il pourrait y avoir... C'est lui qui chercherait plus la bagarre avec elle. Si elle ne lui laisse pas la liberté, il chercherait la bagarre. Donc... Malgré qu'elle mène la barque à la maison, elle le laisse faire dans cette liberté en disant « Mon mari ne me quittera jamais, nous avons 40 ans, nous avons des enfants, évidemment il y a des petits-enfants, et puis moi je ne le vois pas, non effectivement. » Ça continue avec vous, et moi je dirais « Prenez les bons moments actuellement, hein, prenez les bons moments qui vous apportent, ça fait partie de la vie, moi je dis que c'est mignon comme tout, il a des sentiments pour vous et ça continue. »
1: Voilà. Donc les sentiments, il va pas tout flanquer en l'air avec moi pour cette histoire. Il va continuer comme ça.
0: Il va pas quitter sa femme. Non, il va pas claquer ses 40 ans pour venir avec vous. Il sait très bien. Je vais regarder avec le. Un petit peu ce que ça va donner. Alors, il y a le ciel bleu. Il y a le bonheur, effectivement. Il y a la ruine, donc ça fait qu'il ne quittera pas sa femme. Qui mène la barque à la maison? Il y a la dispute à la maison, c'est vrai, mais il y a la trahison qui est ici. Lui, il sort en trahison. Hein. C'est-à-dire, c'est lui qui trompe, c'est pas elle. Voilà. Donc, si je regarde son état d'esprit, ça l'arrange, lui. Ça l'arrange. Il est bien avec vous. Il a une femme à la maison. Il est heureux. Hein. Il est heureux. Il a une épouse à la maison.
1: Pour moi, ce qui est important, c'est que lui soit heureux. Après, qu'il la quitte ou pas, moi, c'est pas ce que je demande. On peut très bien se voir être heureux ensemble. On n'a plus l'âge de tout foutre.
0: De tout foutre en l'air, comme vous dites, oui. Ouais, on n'a pas l'air, on n'a pas l'âge de tout jeter. Tout à fait. Donc, vous êtes quand même...
1: L'important pour moi, c'est qu'il garde ses sentiments pour moi. Il m'apporte beaucoup de bonheur. Moi, je lui en donne beaucoup aussi. Et puis, ma foi, il adviendra ce qui adviendra, quoi. Après, la décision lui appartient. Mais je ne lui demande pas de tout foutre en l'air, mais peut-être avoir plus de liberté, peut-être parler avec elle pour lui dire, j'ai rencontré quelqu'un et puis on continue ensemble, mais avec la liberté de sortir.
0: Je ne sais pas s'il arrivera à lui dire ça.

0: Je ne crois pas. Je ne crois pas. Parce que, non, je ne crois pas. Elle a toujours, c'est elle qui a toujours mené cette maison. Alors, il ne faut pas oublier que, on n'a pas parlé de ça, mais on me le dit, il y a des enfants. Il y a des enfants et il y a des petits-enfants. Bon, le fait que, si maintenant il va dire ça à B, écoute, j'ai une copine, je veux aller un peu plus souvent. Et au bout de 8 mois, c'est vrai qu'il se pose la question. Mais il a peur des retombées. Il a un fils. Hein. Il a un fils, je vois une fille. Je vois vraiment des petits-enfants. Ouais. Donc, il serait gêné. Il aurait honte de dire à ses enfants qu'il a une copine et puis qu'il demande à sa femme qu'il lui donne la liberté. Ça ne se fera pas. Moi, je ne vois pas ça. Pour le moment, je ne vois pas ça.
1: D'accord. Bon.
0: Moi, je dirais, alors... voilà, moi, je dirais, Muguette, c'est de prendre les bons moments. Hein. Vous êtes dans un âge où il faut déguster, c'est comme un gâteau sucré. Vous dégustez ça, vous mettez ces petites roses dans votre panier, c'est votre vie, et je dirais profiter. Profiter avec les tripes, avec le cœur, profiter. Même s'il ne vient pas aussi souvent que vous le voulez, hein. C'est vrai que quand on est amoureuse, parce que vous êtes quand même amoureuse, on voit très bien ce lien amoureux. On a envie d'être avec lui, on a envie d'être souvent avec lui. Eh bien, moi, je dirais, eh bien, profitez de cette envie d'être avec lui. Parce que quand on vit avec quelqu'un, et vous allez être d'accord avec moi, on n'a plus cette envie. Je veux le voir, il me manque, on n'a plus ça. Hein, on regarde sur la montre, ah, quand est-ce qu'il va arriver, on ne le voit plus, ah, je dois compter 2-3 jours jusqu'il arrive. C'est une pigmentation dans la vie amoureuse, c'est-à-dire d'attendre la personne, de regarder sur sa montre, de calculer les heures, de calculer les jours. Et quand on est ensemble, c'est la féerie, c'est l'explosion. Ça, c'est l'amour. C'est l'amour avec un grand A, c'est cette passion. Parce que, vous savez, une fois qu'on est marié 40 ans, hein, c'est une amitié. Bah oui.
1: Mais bon, moi, ce que j'espère, en tout cas, c'est que si elle vient à le découvrir, elle ne lui fasse pas de la misère, c'est tout.
0: Ben, moi, je ne vois pas, parce que Jean-Pierre est, pardon, JP est assez intelligent. Je dirais intelligent, malin, hein. Il protège quand même sa famille. Il est très famille, il est très famille, il est très, on va dire, protecteur, et il ne voudrait pas tout casser. Il ne voudrait pas tout casser. C'est une personne qui est franche, c'est une personne qui est bien là avec vous, il ne s'amuse pas. Il veut profiter de ces moments, aller danser avec lui, passer des après-midi avec lui. Moi, je dis, vous savez quoi? Vous allez rajeunir. Voilà. Vous allez revivre. Oui. Vous êtes en train de rajeunir. Oui. Vous êtes en train... Ben voilà. Voilà. Vous êtes en train de rajeunir, vous êtes en train de revivre. Vous avez envie de vous habiller différemment. Vous allez faire des petites boutiques, une petite robe par-ci, une petite robe par-là, toujours pour lui plaire. Eh bien, faites ça. Faites ça. C'est-à-dire, c'est la santé, c'est la guérison de la solitude.
1: Oui, mais si c'est pour se retrouver tout seul, on fait tout ça, puis 3 ans après, on est toute seule, parce que c'est embêtant quand même. Parce que moi, je n'ai pas...
0: Ça va, là, comme...
1: Moi, j'ai envie de la... Moi, j'ai envie de la continuer, cette histoire, même si c'est triangulaire.
0: Moi, ce que je peux vous dire, n'allez pas à la contradiction de ce que je vous dis, bien au contraire, c'est un bonheur. Il est là, je ne vois pas de rupture, il n'y a pas de rupture entre vous. Hein, bien sûr que vous allez avoir des moments de solitude, hein, mais quand je vous regarde et quand on me dit, je suis désolée de vous dire qu'actuellement, on ne voit pas une vie à deux.
1: Je ne vous entends plus, Victoire.
0: J'ai dit, pour le moment, on ne voit pas de vie à deux. On ne peut pas vous prononcer une vie à deux. Moi, personnellement, je ne vous dis pas une vie à deux. Personnellement, je ne vois pas, parce que je sais que vous consultez. Hein. Moi, je vais pas à l'encontre de ce que mes collègues voient ou pas. Moi, personnellement, je vois une continuité avec ce monsieur. Et à l'heure d'aujourd'hui,

0: on est en 2026, vous allez finir l'année avec lui, et l'année prochaine, eh ben, il y aura une grande remise en question. Mais je ne vois pas cet homme-là vous quitter.
1: Bon, alors, si la relation continue, moi, ça me convient. Hein.

0: Vous n'avez pas eu des amants dans votre vie, vous?
1: J'ai pas eu de...
0: d'amants dans votre vie.
1: Je m'excuse, Victoire, des fois, je vous entends pas.
0: Non, peut-être parce que je parle pas assez fort, j'ai un peu la gorge qui est trop sèche aujourd'hui. Je disais que dans votre vie de femme, je ne vois pas d'amant.
1: D'amant.
0: Parce que vous étiez mariée.
1: Oui, j'étais mariée, oui.
0: Bon, je reviens sur le passé. Je ne vous vois pas tromper votre mari.
1: Non, non, jamais.
0: Ah ben voilà. C'est pour ça que je vous ai dit, je ne vous vois pas d'amant. Vous n'étiez pas une maîtresse.
1: Non.
0: Ah ben voilà, donc c'est tout à fait juste. Voilà, donc c'est pour ça que vous vous êtes attachée maintenant à cet homme-là. Vous êtes une femme fidèle et vous voulez vous accrocher. Moi, je dirais que remerciez quand vous avez mis cette personne sur votre chemin, hein, pour que justement vous n'ayez pas cette solitude et que vous allez continuer à avoir ce cœur qui palpite. Moi, je dis que ce qui vous arrive, c'est joli. Hein. Et je suis sûre qu'il y a des copines qui vous envient. Quand vous allez danser.
1: Oui, certainement, oui, certainement.
0: Ah ben voilà. Donc, Huguette, la vie est dans votre camp. Ça veut dire que la balle est dans votre camp. Ça veut dire que si une femme fait tout pour toujours plaire à son amant, parce que maintenant c'est un amant, vu qu'il est marié, il ne vous quittera pas. Il ne vous quittera pas. Pourquoi voulez-vous qu'il vous quitte? Ben voilà. Vous êtes d'accord que ce que je vous dis, c'est sensé.
1: Oui, ben ça, je l'avais bien compris. C'est pour ça que je prends la peine d'être toujours...
0: jolie, pimpante.
1: Oui, je fais tout ce que je peux pour lui plaire. Et puis voilà, parce que j'y tiens énormément. Voilà.
0: Ben voilà. Donc, ce qui fait que vous avez 20 ans. Voilà.
1: Voilà, oui, j'ai 20 ans. C'est magnifique.
0: Mais oui, c'est le cadeau, Muguet, c'est le cadeau de la vie. Il y en a peu qui peuvent dire à votre âge, qui sont encore amoureuses, qui vont danser, qu'elles ont encore un joli jeune homme, parce que c'est pas un jeune homme, c'est une jolie personne. Hein. Il y a beaucoup de charme, hein, ce monsieur. Vous m'avez entendu?
1: Non, il y a des coupures, je ne sais pas pourquoi, pourtant j'ai téléphone bien.
0: Non, moi je vous entends très bien. C'est peut-être quand j'arrête de parler, vous pensez que c'est des coupures, mais je vous entends. Hein. Non, je disais qu'il avait beaucoup de charme, ce monsieur.
1: Il a beaucoup de chance. Mais peut-être moi aussi.
0: Non, de charme, il a beaucoup de charme, ce monsieur.
1: Oui, il a beaucoup de charme, oui.
0: Voilà. Donc, il continue comme ça, qu'il fasse quand même attention à ses énergies, qu'il fasse quand même attention à sa santé.
1: Sur ses énergies à lui?
0: Oui, qu'il fasse attention à sa santé. C'était une parenthèse, il faut qu'il fasse attention.
1: Oui, ça je le sais. Oui. Je continue sur cette lancée et puis...
0: Oui, oui. C'est quelque chose qui se passe. C'est quelque chose dont vous avez un grand point d'interrogation. Venez, je pense qu'on était juste ce soir, que je ne vous ai pas déçu, du moins je l'espère. Eh bien, vous vous consultez à l'arrière, on aura peut-être un peu plus d'informations par rapport à B, hein, voir un peu cette dame et qu'est-ce qu'elle pourrait faire, parce qu'elle mène quand même, elle est gentille aussi, ils vont très bien ensemble, mais attention, c'est elle qui mène la barque. Malgré qu'il sort et puis qu'il s'amuse, elle le sait. Ouais, mais ça me pique. Voilà. Mais bon, sinon tout va très bien.
1: Alors, je continue cette histoire merveilleuse et puis il advient, oui. D'accord.
0: Mais je vous ai dit ce qu'il a. Écoutez-moi, ne vous faites pas de soucis. N'ayez pas de pensées noires, hein, parce que sinon, quand on a des pensées noires et les énergies s'en vont, c'est mauvais. Donc oui, vous demandez à votre ange, vous verrez que cette histoire d'amour va continuer. Nettoyez un petit peu votre maison de temps en temps, juste avec

0: la sauge. Sauge ou des feuilles de laurier.
1: En fait, ce que vous me dites, c'est ce que je voulais, si j'ose dire comme ça, entendre, c'est que cette histoire ne se passe pas. J'ai pas l'intention
0: je n'ai pas dit
1: qui que ce soit. J'ai pas l'intention de détruire qui que ce soit ou quoi que ce soit, mais cette histoire, elle est tellement belle que j'aimerais pas qu'elle s'arrête. Voilà.
0: Eh bien, à vous de mettre, à vous de la, comment dirais-je, c'est comme une fleur, hein, à vous de la nourrir. C'est bien ce que je disais tout à l'heure. Eh bien, voilà, à vous de la nourrir, et puis une fois que vous l'aurez bien nourrie, vous verrez, cette histoire continue. Il n'y a aucun souci. Je ne vous ai pas dit ce soir, Huguet, ce que vous voulez entendre, je vous ai dit ce que je vois. Et je vous ai dit, les guides, ceux qui me disent, vous êtes une jolie personne, vous êtes très gentille, vous êtes très douce. Je vous ai dit que vous n'avez jamais trompé votre mari. C'est vrai, vous me l'avez confirmé. Et on voit très bien que vous êtes une personne sincère. Donc, cette personne qu'on vous a amenée, JP, c'est un cadeau de la vie.
1: C'est voilà. Un cadeau.
0: Un cadeau de la vie. Oui, un cadeau de la vie.
1: D'accord. Voilà. Ben, merci beaucoup, Victoire.
0: À bientôt et n'hésitez pas à me consulter. Voilà. À bientôt, hein, merci. Au revoir.
1: Au revoir. Merci à vous. Bonne soirée.
0: Oui, merci vous aussi. Bon. Vous voyez, ne désespérez pas. À tout âge, mais alors à tout âge, on peut rencontrer une jolie personne, à tout âge. Moi, je trouve ça merveilleux. Bon, pour ça qui écoute, évidemment, c'est tellement, tellement mignon. Non, ne perdez pas espoir. Si un jour, je vous dis, attention, il y a quelqu'un qui vient sur votre chemin. Ah, mais non, c'est pas possible, pas à mon âge. Mais si, à tout âge. Si là-haut, ils veulent que vous rencontrez quelqu'un, faites-moi confiance que ça sera sur votre chemin. Parce que je ne crois pas au hasard, moi, personnellement. Il y en a qui y croient. Ah, mais c'est le hasard. Non, non, non, il n'y a pas de hasard. Tout est marqué dans la vie, malheureusement. Que ce soit les naissances, que ce soit les drames, que ce soit l'argent, que ce soit la rencontre d'amour. Vous êtes un arbre, il y a des branches. À nous, numérologues ou tarologues, d'analyser laquelle branche vous avez pris. Si vous prenez une branche de droite qui n'est pas bonne, il est de votre devoir que nous, attention, il va falloir prendre cette petite branche de gauche pour que vous ayez à la fleur. C'est tout simplement la numérologie et le tarot de Marseille peuvent vous amener très loin dans notre prédiction. Voilà. Donc, je reviens, nous en étions au sixième chakra qui est situé entre les sourcils et qui constitue le chakra frontal. Et le septième chakra principal, également appelé chakra de la couronne, est au sommet de la tête, rayonne vers le haut à partir du sommet. Voilà. Alors, le chakra racine, alors maintenant que je vous ai parlé pour tout, je reviens au chakra racine, le premier. Le chakra racine est fondamentalement lié à la survie et à l'existence du monde. Même si de nombreuses personnes des temps modernes n'ont plus ou peu à se soucier des questions existantes, de nourriture, d'intégrité physique, de logement, la peur de la situation, du danger, de mort est toujours présente en eux. Donc c'est un combat fuite, génère toujours en eux la peur, le stress. Donc, on reviendra dans le plus simple, imaginez votre chakra racine déséquilibré. Le chakra racine déséquilibré, parce que comme je vous ai dit, moi je travaille avec la protection, je travaille avec mon module qui est l'œil du tigre, d'accord, et que j'ai acheté dans notre boutique. Donc je vais passer sur vous, je vais vous demander votre poids, je vais vous demander votre taille, et je vais regarder le chakra qui est fermé. Vous pouvez vous aussi le faire vous-même, c'est-à-dire vous passez votre chakra et vous demandez, est-ce que le chakra est ouvert? Bon, moi, le mien, le chakra de la gorge, heureusement qu'il est ouvert. Mais je vais quand même demander le chakra, le coronal. Effectivement, il est ouvert. Le frontal, est-ce que je vois bien, c'est la spiritualité, il est ouvert. Évidemment, vous allez me dire, ben, c'est normal que c'est son travail, côté émotionnel, mais je travaille sur mes chakras

tous les matins à mon réveil. Je me mets face au soleil, je prends le soleil dans ma main, je passe le soleil sur mon corps, et surtout est imaginatif, et après avec mes chakras, à ce moment-là, je le réveille, je réveille les chakras. Alors, si les chakras sont fermés, à vous de les réveiller. Voyez la spirale, tout simplement. Donc, ça peut se faire, et votre énergie va remonter. C'est des bons conseils, tout ça. Bon, alors je disais, un chakra déséquilibré va amener des incertitudes et des réactions émotionnelles et mentales qui en découlent. Lorsque les dangers sont partout à l'extérieur, les personnes ayant un déséquilibre dans le chakra racine ont souvent tendance à être méfiantes envers tout le monde. Cela peut causer des problèmes dans toutes les formes des relations humaines, car une base de confiance ne peut être établie ou seulement très difficile. On a, quand on a le chakra racine qui est fermé, enfin du moins qui est déséquilibré, on ne s'entend pas avec les gens. On ne s'entend pas avec les gens, on cherche la solitude, il y a beaucoup de choses qui ne vont pas. Donc, le chakra racine équilibré, un chakra racine qui est dans sa puissance énergétique, se traduit chez vous par un sentiment optimiste dans la vie. Alors qu'avec un chakra racine déséquilibré, on a tendance à se percevoir comme une victime des conséquences de la vie. Un chakra racine équilibré permet d'être responsable de sa propre vie. Donc, c'est beaucoup de responsabilité quand on a un chakra qui est équilibré. Excusez-moi. Alors, d'ici 22h, mon matin, ça les vide. Aujourd'hui, j'ai soif. Je vais boire un thé avec vous. Alors, il y a des exercices à faire, évidemment. Mais je vais passer au suivant. Ça veut dire, il y a de la méditation à faire, évidemment, il y a du yoga, il y a des exercices, il y a plein de postures. Mais bon, je vais passer au chakra sacré. Alors, vous avez bien noté où est-ce qu'il se trouve le chakra sacré. Vous êtes arrivé au deuxième chakra. Le chakra sacré, il est situé au-dessus des organes sexuels et représente la joie de vivre. Si vous avez déjà ressenti la joie de vivre à l'état pur, vous pouvez la garder pour toujours, tant elle est épanouissante et gratifiante. Partez donc à la recherche de cette énergie dans votre activité et la renforcer. Une petite page de publicité et on se rejoint tout de suite après.

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0: je suis là. Alors, on va reprendre sur le chakra, on va dire, sacré. S'il est équilibré, c'est la force. Il se trouve entre les organes sexuels et le nombril, je l'ai dit. Hein. Bon, c'est la force, c'est également, il est alimenté en énergie vitale par le cordon ombilical, et après la naissance, il a pu expérimenter ce qu'était que d'être responsable du maintien de l'énergie vitale. C'est pour ça qu'on l'appelle le chakra sacré. S'il est déséquilibré, vous allez le sentir. Vous n'avez plus la joie de vivre. Vous êtes sur le libre épanouissement de soi. Divers événements de votre vie peuvent conduire à un flux d'énergie qui est ne plus avoir envie de refaire sa vie, vous perdez vos valeurs, etc., etc. Donc, dès qu'il est bien équilibré, hein, vous avez envie d'aller à l'aventure, vous avez envie de nager dans ce flux perpétuel. Un chakra sacré, dans sa puissance, vous permet de ressentir l'énergie de la vie à tout moment. Donc, je vais passer pour qu'on ait... J'aimerais avoir le temps, aujourd'hui, d'aller jusqu'au bout, parce qu'il y en a six. Hein. Et après, je vais vous dire les pierres qui vont avec. Donc, je suis au troisième chakra. Le troisième chakra, c'est le plexus solaire. C'est le jaune brillant. Donc, c'est le rôle central dans l'absorption de la distribution d'énergie vitale. Tout en vous protégeant des énergies nocives de l'extérieur, comme indique ce symbole, du soleil. Il est situé entre le nombril et le plexus solaire, c'est-à-dire au niveau des organes digestifs. Et quand il est bien équilibré, effectivement, il vous aide à mener une vie avec force, avec équilibre. Et évidemment, quand vous avez tout équilibré, ben vous le sentez, ça va beaucoup mieux. Même votre digestion, vous n'avez pas mal au ventre, etc. Mais s'il est déséquilibré, il y a des émotions, il y a de la colère. Et ce qui n'est pas équilibré vous donnera cette affirmation et souvent l'expression du désespoir et de la frustration. C'est un chakra qui vaut mieux que ça ne soit pas déséquilibré. Parce que c'est les colériques, quand il a eu des choses, des pulsions, c'est parce que ce chakra est déséquilibré. D'ailleurs, on arrive des fois à avoir des pulsions, pas nous, mais un déséquilibré, je ne vais pas dire le mot parce qu'il y en a tellement en ce moment que ça se passe, mais c'est souvent que ces chakras sont totalement fermés. Totalement fermés. Je reviens après au plexus, au quatrième plexus. Hein, d'accord? J'ai noté. Et je dis bonsoir à cette charmante dame. Alors, je prends votre prénom. Vous avez un pseudo?
1: Oui, bonsoir.
0: Alors, est-ce que vous avez un pseudo? Je vous appelle comment, chère madame?
1: Mon petit nom, c'est Delia.
0: Ok. Alors, votre question, quelle est-elle, s'il vous plaît?
1: Ah non, c'est sentimental.
0: Allez-y, je vous écoute. Je vous écoute. Avec ce monsieur que vous m'avez donné?
1: Comment?
0: C'est le nom que vous m'avez donné de ce monsieur.
1: Oui.
0: Alors, je vous écoute, expliquez-moi qu'est-ce qui se passe.
1: Oh ben, j'attends toujours un peu de ces nouvelles.
0: Alors, vous attendez de ces nouvelles, mais quelle est votre question pour que je puisse vous aider? Parce que là, je sens un éloignement de ce monsieur.
1: Oui, alors c'est pour ça que ben, je voulais savoir... ce qu'il en était, quoi. J'attends toujours de ses nouvelles. Ce qu'il devient.
0: Ça fait combien de temps que vous ne l'avez pas vu?
1: Comment?
0: Combien de temps vous ne l'avez pas vu?
1: Oh oui, ça fait un moment alors maintenant. Oui, ça fait
0: mais
1: un
0: mais
1: bon moment.
0: Mais quand vous dites un moment, un an? Non, pas tout à fait.
1: Non, pas tout à fait, non, non. Mais c'est presque ça, hein.
0: Et avant, alors racontez-moi tout, parce que je vois un éloignement, effectivement, d'accord, vis-à-vis de vous, mais il y a de la dualité. De la dualité, mais j'en reviendrai peut-être après. Alors, il faut que vous me racontez un petit peu, vous le connaissez depuis combien de temps, combien d'années, ce monsieur?
1: Oh, ça fait passer 3 ans.
0: Alors, la relation que vous avez eue avec ce monsieur, il vient chez vous. Vous l'avez aidé.
1: Oui, oui, ah oui, oui, oui, j'ai pas mal aidé, oui.
0: Voilà. Vous l'avez aidé, je suis désolée de vous dire, vous l'avez aidé financièrement.
1: Comment?
0: Vous l'avez aidé financièrement.
1: Ah oui, aussi, oui, oui. Oui, oui.
0: Alors, là, pour le moment, il est dans l'isolement. Hein, il ne va pas revenir tout de suite. Il reviendra jusqu'à la fin de l'année, je ne vais pas revenir, déjà. Après, vous savez, quand on aide quelqu'un, comme ça, financièrement ou autre, c'est vrai qu'il était, il est très gentil, il est très famille, hein. Il vous a pris vraiment en protection lui aussi, mais il reviendra. Quand il aura besoin de vous, il reviendra. Ça, ah, ça bah m'arrête voilà. De vous dire quand il aura besoin. Voilà.
1: Oui, parce que je crois qu'il est aussi tout seul, hein.
0: Ben, moi, je le vois, vous êtes en dualité. Oui, bon, déjà, il n'est pas marié, c'est vrai. Mais là, non, il a rencontré marié, quelqu'un. Non, non. Mais il a rencontré quelqu'un. En ce moment, il a rencontré comment? Quelqu'un. En ce moment, il a rencontré quelqu'un.
1: Ah, d'accord.
0: Voilà. C'est peut-être pour ça que vous le voyez plus. Mais avec cette personne, voilà. Avec cette personne avec qui, enfin, qui il est, ça ne va pas durer. Alors il va de nouveau rentrer dans une période de solitude et à ce moment-là, il va revenir vers vous. Maintenant, à vous de jouer, si vous voulez continuer cette relation, on va dire, d'échange financière ou si c'est de la pitié. On va voir. Hein. Moi, j'ai envie de faire un tirage de tarot pour avoir un peu plus de... pour avoir un peu plus de connaissances avec ce monsieur. Parce que là, on voit très bien qu'il est dans la rupture. Il va revenir parce qu'il est tout seul après. Il y a un grand changement pour lui. Mais bon, ce n'est rien de... Il reviendra quand il aura besoin de vous, c'est tout. Voilà.
1: Ouais, ouais, alors, ouais, ouais. Ouais, ouais,
0: ouais. Vous me donnez 5 chiffres à partir de 1 jusqu'au 22. Et vous pensez très fort à lui. D'accord?
1: Oui. Alors,

0: Le 2.
1: Le 4. Le 6. Le 10. Le 12. Et le 18.
0: C'est bon, je les ai tous. Ah bon, moi, il donnait 18, alors je vais quand même le prendre, puisqu'on m'avait donné ce chiffre-là. Alors, d'une manière ou d'une autre, oui, mais il y a de la manipulation dans ce jeu-là. Il va revenir, c'est vrai, quand il n'aura plus de force, quand il n'aura plus rien, on voit très bien, oui, il va revenir. Mais uniquement, il va revenir parce qu'il aura besoin d'argent. Il aura besoin d'argent et il est fort possible qu'il aura peut-être une petite altercation avec la justice ou un accident où il doit payer une facture, un PV ou autre chose dans ce genre-là. Pourquoi il vous demandait, je vais quand même vous poser la question, pourquoi il vous demandait tellement d'argent?
1: Bon, je crois qu'il a eu des problèmes aussi.
0: Quel genre alors vous dites? Parce que moi j'en vois des problèmes. Je vous ai dit, voilà, justice. Là. Quel genre de problème il vous a dit?
1: Parce qu'il a des problèmes d'héritage aussi.
0: Des problèmes d'héritage. S'il doit hériter de quelque chose, c'est pas un problème. Hein. Au contraire, c'est pas des problèmes. C'est ce qu'il vous a dit. Il va avoir des problèmes d'héritage.
1: Oui, oui, ça je savais, oui, oui.
0: Quoi qu'il en soit, d'une manière ou d'une autre, c'est pas parce qu'il a des problèmes d'héritage qu'il est venu vous demander des sous. C'est ça que je dis.
1: Non, non, mais disons que c'est aussi moi qui ai donné un peu d'argent, hein. C'est pas qu'il m'a demandé spécialement d'argent. Mais c'est aussi que j'ai donné pour l'aider.
0: Oui, parce qu'il a su, ça fait partie du passé, parce qu'il a su vous donner les paroles qu'il fallait, fortuites ou pas, pour vous faire comprendre qu'il en avait besoin. Donc vous, qu'est-ce que vous avez fait? Vous avez sorti le petit porte-monnaie, vous l'avez donné. Mais bon, si ça vous a fait plaisir, on peut pas... Si on peut aider quelqu'un, oui. Mais il faut qu'il ait la reconnaissance. Et là, je vois depuis quelques temps, quelques mois, vous n'avez même plus un coup de fil. Hein.
1: Oui, oui, c'est vrai, ça.
0: Donc, on peut aider, hein, mais bon.
1: C'est pour ça que je me suis posé des questions.
0: Mais bon, là, ce qu'on me dit, je dis bien, ce qu'on me dit, c'est qu'il a rencontré une nénette. Hein. Donc, dans la mesure où il a rencontré une nénette, bon, ben, ça ne durera pas, malheureusement, mais dans la mesure où il a rencontré une nénette, ben, il habite loin de chez vous, dites-moi un peu plus.
1: J'arrive pas à me capter. À part de... Disons, ça fait
0: un quart d'heure en voiture.
1: Oui. Mmh.
0: Ouais. Vous voyez, il ne trouve plus le temps. Il trouve plus le temps de venir vous voir. Je vais faire un petit peu avec eux.
1: Oui, oui, puis je crois qu'il a aussi eu des problèmes de travail.
0: Mais il y a des problèmes, il y a des problèmes de justice. Il y a quelque chose qui ne colle pas. Alors l'héritage, un héritage de quoi? D'un de ses parents?
1: Oui, oui, oui.
0: Voilà, moi je vois que cet homme-là, oh mais il vous a, oh. Bon, je parle, c'est pas la peine, il ne reviendra pas dans l'immédiat, hein. C'est un monsieur qui venait uniquement pour me demander un peu d'argent, quand il sera vraiment dans l'angoisse, il est fort possible qu'il revienne, mais juste pour vous parler de ses problèmes, voilà, voilà, il n'y a pas trop de, et ça fait combien de temps que vous le connaissez, 3 ans?
1: Oh oui, ça fait du mal, oui, oui, 3 ans.
0: Eh ben. Mais pendant 3 ans, vous l'avez vraiment beaucoup aidé. Hein.
1: Oui, mais c'était jamais des grandes sommes. Hein. C'était des petits trucs pour aider, quoi.

0: Oui, mais ça fait toujours plaisir. Hein. Oui, il y a des intérêts, il y a la trahison sur l'argent. Il a rencontré quelqu'un. Oui, il est avec une nénette. Je répète encore une fois, c'est sorti. Mais avec cette nénette, il n'ira pas. Il vient plus. Il vient plus à cause d'elle parce qu'il a trop peur que cette femme lui dise « Mais qu'est-ce que tu vas faire chez cette dame âgée ?» etc. Donc, à votre question du début, oui, vous le reverrez, mais pas d'ici la fin de l'année.
1: Ah, d'accord.
0: Pas d'ici la fin, non. Il pense à vous de temps en temps, mais il n'a plus envie de s'arrêter, tout simplement.
1: Ben oui, parce que je sais qu'il a des sentiments pour moi.
0: Ben, oui, on va dire qu'il vous aime bien. Voilà, il vous aime bien, vous êtes, il n'a pas des sentiments amoureux, hein, on est bien d'accord. Mais il vous aime bien, comme si vous étiez un membre de sa famille. Il voilà. Faisait des commissions pour qu'est-ce qu'il faisait mmh. Voilà, il vous aidait de temps en temps à la maison.
1: Non,
0: je ne vois pas ça,
1: non.
0: C'est pour ça que je vous demande. Ah ben voilà, voilà. C'est pour ça que je vous demande, parce que je ne vois pas ça. Donc, il venait chez vous, mais il ne vous a jamais aidé.
1: Oh non, non, non. C'est plutôt moi qui donnais 2-3 coups de main.
0: Oui, financièrement, tout simplement. Ouais. Donc, on voit très bien, moi je suis obligée de vous dire la vérité. Moi, je vois très bien que c'est un monsieur, hein, parce que je ne le vois pas. Je ne le vois pas jamais vous donner un coup de main ou vous aider à faire un peu de jardinage ou bien vous nettoyer la maison. Il ne faisait rien.
1: Non.
0: Il venait chez vous, vous discutez. Ah ben voilà, il venait chez vous, vous discutez. Il mangeait des fois un morceau, me dit-on. Et puis, il partait avec un petit peu de sous dans son porte-monnaie. Voilà.
1: Oui, oui, mais autrement, non, parce que il avait quand même son travail. Alors.
0: Oui, je comprends, Delia, il avait son travail. Mais bon, moi, je n'ai pas à faire de jugement. Je ne fais pas de jugement et je ne dis rien. Je sais simplement que, à votre question, vous le reverrez quand il aura de nouveau besoin de vous. Actuellement, il est avec une nénette, ça n'ira pas bien loin parce qu'on voit la solitude qui va arriver. Hein. Et suivant son comportement qu'il a avec elle, l'année prochaine, eh ben, il récoltera ce qu'il a fait cette année. Voilà.
1: Ah ouais.
0: Mais vous êtes seule, vous, Delia? Oui.
1: Oui, oui. Alors, vous dites oui. Pas mon prénom, hein. Il ne faut pas dire mon prénom.
0: Alors, je vous le dis parce que quand vous vous êtes présenté, vous me l'avez dit, votre prénom. C'est pour ça que je me suis permis de vous le dire. Sinon, je ne l'aurais pas fait. Mais peut-être que quand vous vous êtes présenté, vous n'avez pas fait attention. Ben, ce n'est pas grave. Vous savez, le prénom.
1: J'ai cru que vous vouliez me demander un autre prénom.
0: Oui, oui, mais vous m'avez donné votre prénom. Après, vous savez, je vais vous consoler. Les personnes ne reconnaissent pas systématiquement le prénom. Hein, si quelqu'un écoute, c'est peut-être dire, tiens, cette voix, je la connais. Mais ne croyez pas que les personnes qui nous écoutent sont systématiquement des personnes que vous connaissez, vous. Parce qu'il y a beaucoup, beaucoup de monde quand même qui nous appelle. Mais pas forcément vous, des personnes que vous connaissez. Soyez tranquille. Ce n'est pas votre voisine qui va regarder parlez-moi d'avenir et puis qui va appeler justement ce soir. Donc ne vous inquiétez pas, je ne recommencerai pas et je m'en excuse si j'ai dit votre...
1: Vous savez, j'ai un prénom qu'on entend très peu. Alors vous savez, dans les petits villages, on se connaît bien et puis comme j'ai un prénom qui est très peu connu. Alors, c'est pour ça.
0: Vous inquiétez pas. D'accord? Sachez une chose, oui. Effectivement, ça fait longtemps que vous êtes toute seule?
1: Ça fait 11 ans que j'ai perdu mon mari.
0: Ouais, ouais. C'est pour ça que vous vous êtes attachée à ce garçon?
1: Ouais, plus ou moins.

0: Mais vous savez, vous pouvez. Maintenant, moi, je ne vous vois pas sortir de chez vous. Et c'est ça qui est un peu dommage. Hein? Il faut sortir de chez vous, il faut vous épanouir, parce que vous pouvez rencontrer un monsieur qui se rapprocherait de votre âge, de l'âge sage, et il pourrait y avoir une belle amitié entre vous deux. Il pourrait y avoir une belle amitié entre vous deux.
1: C'est vrai que je ne sors pas beaucoup parce que je
0: Ben
1: suis une personne à mobilité réduite.
0: oui. Eh ben oui, mais ce garçon, il ne vous aidait pas, il vous sortait pas.
1: Non. Non, non. Parce que j'ai des problèmes alors de santé, alors c'est pour ça que je ne sors pas beaucoup.
0: Mais quand vous allez au village, vous y allez comment?
1: Alors écoutez, j'ai un neveu qui vient me faire mes courses.
0: Donc vous sortez jamais. Aïe aïe.
1: Non, non. À part quand c'est ma fille qui vient me chercher pour aller chez le médecin, mais autrement, ou bien une fois aller manger quelque part, mais sinon je...
0: Oui. Sinon, vous ne pouvez. Moi, je peux comprendre. Oui, effectivement, c'est pas très gentil de ce monsieur.
1: Oui, et puis j'ai quand même le personnel soignant qui vient tous les jours. Et puis, voilà, alors, et puis j'ai aussi une femme de ménage qui vient une fois toutes les 2 semaines.
0: Eh bien, pourquoi? Parce que je vois cette grande solitude, femme de ménage qui vient, vous avez des soins. Pourquoi vous ne demandez pas à avoir, c'est un conseil que je vous donne, puisqu'on voit très bien qu'il y aura quelqu'un dans votre vie et puis que vous aurez moins de solitude. Alors c'est peut-être cette solution, c'est-à-dire une personne comme une gouvernante qui vous ferait votre repas, votre ménage, une seule personne et qui vous sortirait, qui vous amènerait avec comment on dit, une petite chaise et vous ferait la promenade dans le village.
1: Oui, mais vous savez, c'est assez solitaire.
0: Oui, je peux comprendre, mais sortir de chez vous, ça fait pas sortir de cette solitude, d'accord? Mais il faut sortir de chez vous. Pour vous, pour votre bien-être, il faut sortir de chez vous.
1: Moi, j'ai des problèmes hein, pour sortir parce que j'ai des escaliers. Alors, j'ai des monstres
0: Ah.
1: problèmes.
0: Ah mince. C'est pour ça que vous êtes attaché à ce jeune homme, mais vous pourrez quand même lui dire quand vous allez vous revoir, parce que ça, je suis certaine qu'il revient, hein, ben qu'il n'était pas gentil, qu'il aurait pu prendre de vos nouvelles, qu'il aurait pu vous téléphoner. Il faut lui faire un petit peu de remontrance. Ben, ça fait quand même
1: Ben
0: 3 ans qu'il était ici. Ouais. Et lui dire, écoute, si tu as une petite copine, ben, présente-moi là, venez manger à la maison. Et ça vous ferait une double amitié.
1: oui. Mais non, non, puis je suis bien. J'ai une petite villa. Alors, je suis bien. Je suis tranquille. Hein.
0: Ben oui. Vous sortez un petit peu dans votre jardin? Non.
1: Comment?
0: Vous
1: Oui, alors
0: sortez
1: j'ai
0: un
1: une
0: petit peu
1: pelouse
0: dans votre
1: alors.
0: jardin.
1: Oui, j'ai une pelouse avec la villa.
0: Voilà, mais il n'y a rien de méchant, il n'y a rien de méchant dans tout ça. Vous allez continuer comme ça. Vous avez votre fille, vous avez vos enfants, vous avez des petits-enfants, vous êtes bien entouré. C'est la chance comme ça de la vie. Effectivement, je suis en train de regarder avec le royaume masqué. On voit très bien que, ben, il a pris la fuite pour le moment. Hein. Bon, il a une situation intrigante. Il y a de la déception entre vous deux. On voit très bien que la disparition. Il n'y a plus de cadeaux, hein, il n'y a plus ci, il n'y a plus ça, mais il y a un changement. Il a eu des histoires avec son travail à la

0: justice avec son travail. Il a fait quelque chose, donc il a un petit peu replié sur lui-même. Voilà, je ne peux pas vous en dire plus, c'est juste ce qu'on vient de me dire. Voilà.
1: Oui, je sais qu'il a des problèmes personnels.
0: Peut-être qu'il n'a pas toujours été très, très, très correct, hein, ce monsieur.
1: Oui, oui, là, c'est...
0: Autour de lui.
1: Disons qu'il a un petit peu...
0: Autour de lui, je pense. Ben, je ne sais pas si vous a montré ce... moi, je ne le vois pas comme ça. Je ne le vois pas sauvage du tout. Hein. Non.
1: Oui, il aime bien être seul. Il aime bien être... Il n'aime pas tellement qu'on le bouscule, disons.
0: Oui, oui, oui. Mais ce n'est pas une raison pourquoi il ne vient plus. Voilà.
1: Oui, oui.
0: Mais vous n'avez pas le moyen de lui téléphoner?
1: Oh, mais il ne répond pas.
0: Ah, en plus, il ne répond pas. Eh bien, dites donc. Voilà. Oui. Donc, vous lui avez déjà téléphoné et il ne répond pas. Enfin, ce n'est pas très sympa.
1: Oui, oui. Voilà. Même pas au message.
0: Ouais. Ouais, il a mis un trait pendant quelque temps. Il s'est éloigné, quoi. Ouais. Et tout ça, c'est à cause d'une petite copine qui connaît. Ouais. C'est pas très joli pour vous, c'est dommage. Quand on, quand on fait du bien, quand on prête de l'argent, quand on donne de l'argent. Et puis qu'on a ce revers de médaille, hein, parce que c'est un revers de médaille, c'est pas très sympa.
1: Ben
0: ce
1: oui,
0: n'est pas
1: non,
0: sympa
1: vrai,
0: du tout, mais bon.
1: Je dis un remerciement ou comme ça, mais... Voilà.
0: Mais jamais rien, quoi. Ouais.
1: Ouais. Alors, voilà.
0: Ben voilà. Auriez-vous une autre question?
1: Oh ben, c'est un petit peu pour ça, quoi. Et puis aussi un peu pour mes énergies. Un petit peu pour mes énergies.
0: Alors, l'énergie, je disais, arrivée, vous savez, il y a ça, je regarde, hein, au chakra, ben effectivement, vous en avez plusieurs qui sont fermés, ça c'est sûr. Mais parce que ça manque de soleil chez vous. Vous ne sortez pas assez, hein, vous n'avez pas assez de vitamine D, comme on dit, le soleil. Et effectivement, on voit que vous avez beaucoup de chakras qui sont fermés. Donc c'est un travail à faire. Ces chakras, je peux vous les ouvrir. Si vous m'appelez en privé, ça prendra un petit quart d'heure, faites-le comme vous pouvez. Je suis là tous les jours, moi. Donc faites-le, et moi je vous ouvre vos chakras et je regarderai. Vous avez le plexus solaire qui est fermé. Vous avez le racine qui est fermé. Et vous avez le sacré qui est fermé. Donc le cœur, non, parce qu'on voit très bien que vous avez toujours de l'affection et vous savez parler. Ouais. Bon, les autres, c'est un tout petit peu ouvert, mais vous en avez quand même trois qui sont complètement fermés. Donc venez demain dans la journée, hein, et je vous ferai ça. Demain après-midi, toute la soirée, je suis là. Demain matin, non, parce que c'est samedi, je dois faire mes courses, mais l'après-midi et le soir, je suis là. Donc si vous voulez, à ma petite dame, vous venez, on va à l'arrière et je vous le fais. D'accord?
1: Oui, mais c'est ça, même je ne peux pas me déplacer.
0: Mais non, vous m'appelez à l'arrière. Mais non, vous ne pouvez pas venir chez moi. Mais non. Vous m'appelez à l'arrière. Vous faites le même téléphone que vous avez fait aujourd'hui. Vous faites le téléphone 0-901-901-993. Vous cliquez sur le 1 et vous demandez Victoire. Mon code 831. Et je suis avec vous à l'arrière et je vous ouvre vos chakras. Vous l'avez noté?
1: C'est 901, votre numéro.
0: Voilà, 0901 901 993. Vous cliquez sur le 1 et vous dites mon numéro, 831.
1: 831.
0: Voilà, c'est victoire. Et je vous ouvre vos chakras, vous vous sentirez mieux. Et peut-être avec des chakras ouverts, vous allez attirer de nouveau ce jeune homme.
1: Ah, d'accord.
0: Parce que quand on a des chakras qui sont lumineux, on attire les personnes. Quand vous sentez de chez vous ou autre, ah ben bien sûr, vous avez un chakra qui est illuminé, ben automatiquement vous attirez les personnes. Vous rencontrez. Des fois, vous savez, vous êtes dans la rue, vous marchez, et puis vous voyez des personnes qui viennent vers vous. Mais tout simplement, vos chakras sont bien ouverts. Ou alors vous rencontrez quelqu'un et vous dites quel charisme cette femme, quel charisme cet homme. Bon, évidemment, vous n'avez plus besoin de ça. Mais je disais juste ça, c'est des personnes qui nous appellent, qui nous écoutent. C'est votre aura, c'est vos chakras qui sont ouverts et qui vous donnent ce charisme, qui vous donnent ce charme d'attirer les personnes. Et ça, quand tout est ouvert, voilà, alors n'hésitez pas. Appelez-moi au 0901 901 993, cliquez sur le 1, victoire. Et je peux avoir avec mon pendule, j'en ai plusieurs, j'ai celui-là, j'ai en moi. Je mets le pendule sur mon chakra, je regarde qui c'est lequel qui est fermé. Et en l'espace de 5-10 minutes, peut-être avec une petite musique pour que vous ne soyez pas dans le silence, parce que quand j'ouvre les chakras, je ne parle pas. Ce qui est tout à fait logique, mais vous allez le sentir tout de suite après. Souvent, le lendemain, après l'ouverture des chakras, on m'appelle et ça me fait plaisir.
1: C'est le 901, vous m'avez dit.
0: Oui, et mon numéro, c'est le 831. Mon code. Le 901, attendez. Ma petite dame, le 0901 901 993, c'est le numéro de téléphone.
1: Oui.
0: Quand vous avez fait ce téléphone, vous cliquez sur le 1.
1: Oui.
0: Et vous aurez une opératrice, une dame qui va vous dire oui, allô, quel voyant voulez-vous? Et vous allez dire victoire, le 8, le 3, le 1, c'est mon code. Il faut un code si vous voulez rentrer avec moi.
1: Alors, le 801.
0: Le 831.
1: Ah, 831, voilà.
0: Ça, c'est mon code. Et sans ce code-là, voilà, vous ne pouvez pas rentrer en contact avec moi. Voilà. Je vous ai tout dit.
1: Voilà. Mais oui.
0: Voilà. Donc, je vais vous quitter, ma petite dame, parce que j'ai encore deux ou trois petites choses à faire avec les chakras, pour les personnes qui nous écoutent.
1: Je vous remercie infiniment pour votre gentillesse.
0: Ah ben, moi aussi, je vous fais un gros bisou, je vous souhaite une bonne nuit, et puis j'espère que vous avez compris tout ce que je vous ai dit, d'accord?
1: Oui, puis je vous souhaite un très bon week-end.
0: Et moi aussi, merci. C'est vrai, demain, c'est samedi. Merci, merci, merci.
1: Oui, et puis prenez bien soin de vous.
0: Dieu, ça, c'est gentil, ça. C'est très, très, très gentil. Je vous fais un gros bisou.
1: Oui, merci, Victoire.
0: Merci, merci.
1: Je vous souhaite une bonne soirée.
0: Merci, vous. Merci. Vous aussi, bonne nuit.
1: Merci.
0: Coucou, comme elle était mignonne cette petite dame. C'est vrai qu'on ne s'est pas toujours bien compris, mais bon, c'est pas le téléphone, c'est des fois les oreilles qui ne teintent plus comme avant, ce qui est tout à fait normal. Alors, ce que je veux dire avant de finir, parce qu'il nous reste 10 minutes, donc ça me suffit, pour vous dire, la pierre, maintenant, bon, je n'ai pas tout énuméré, vous savez très bien que nous avons 6 chakras. Hein. Le 7e chakra, c'est le chakra qui est sur votre coronal. Hein. Donc, je vais vous dire, le chakra racine, il est géré par une pierre rouge.

rouge. Le jaspe rouge, le grenat ou le rubis, la carte rouge, si vous voulez. Mais je vous en donne un parmi tant d'autres. Le chakra sacré. Il est géré par la pierre du soleil ou par l'ombre. Par un jaspe orange aussi, parce qu'il est orange. Le chakra du plexus solaire, la citrine, l'œil du tigre, le topaze et la tourmaline jaune. Tout ce qui est du chakra, de toute façon, jaune ou orange. Le chakra du cœur, c'est vert. Donc la malachite, la tourmaline verte, l'aventurine, l'agate de mousse, très belle pierre, et l'olivine émeraude. Le chakra de la gorge, c'est une aigle marine, c'est un chakra qui est bleu. L'aigle marine, le calcédoïne, topaze bleu clair, parce que vous avez deux topazes, bleu clair ou orange. Comme mon chat, il a les yeux orange, d'où son nom topaze. Et vous avez la turquoise, le chakra frontal, c'est celui-là. La métisse, le saphir également. Et vous avez le chakra couronne qui est très très important, c'est le diamant. Hein? Faites-vous offrir un diamant, pas votre chez vous, pas votre mari, mais non. Si avec le cristal de roche, là c'est limite, ça suffit largement. Mais ce que je vais vous dire aussi qui est très très important, c'est-à-dire la nutrition pour vos chakras. Ça on ne l'a jamais dit. Alors, la nutrition des chakras. Une alimentation consciente peut aider les chakras au quotidien. En effet, tout ce que vous apportez à votre corps contient de l'énergie qui est transmise à vos chakras. Dans la liste ci-dessous que je vais vous donner, vous pouvez voir quels aliments sont bénéfiques pour chaque chakra. Combiner les aliments des différents chakras entre eux ou bien consacrer des journées aux chakras qui ont besoin d'être renforcés. Avec le temps, vous pouvez créer votre propre menu de chakras. Le premier, chakra racine. Le chakra racine tire son énergie des légumes terreaux. Mais oui, les racines, les carottes, les pommes de terre, les betteraves rouges et les choux raves. Tous les fruits qui ont une racine. Les graines sont également positives pour le chakra racine, dont le sésame, les graines de courge, le pain et le tournesol. Les noix, produits laitiers et produits à la base de soja sont de parfaites sources de protéines. Donc c'est facile, racines, des légumes qui sont racines. Le chakra sacré, mais les fruits tels que pommes, mangues, melons, poires, ananas et les raisins sont particulièrement adaptés au chakra racine. Ils favorisent la purification des chakras. Donc, je vais tâcher d'aller jusqu'au bout. Il nous reste 7 minutes. Je vais absolument finir pour vous. Le plexus solaire, ça facilite la digestion. Le gingembre, la cannelle, les clous de girofle, l'anis et le poivre attirent et attisent le feu intérieur. Ce chakra aime particulièrement les éléments chauds, comme les soupes et les ragoûts avec des légumes et des légumeuses. Chakra du cœur. La nourriture préparée avec amour réjouit énormément le cœur, le chakra du cœur. Il aime tout ce qui est vert, les salades, les herbes vertes, les graines germées, les légumes cuits, la vapeur ou le thé vert. Normal, il est vert. Chakra de la gorge. Pour que la communication puisse circuler librement, le choix se porte ici sur des aliments légers comme différents fruits purifiants, des graines nourrissantes comme les graines de chia, les graines de lin et le pisslim. De la gorge, pour que ça parle bien. Le frontal, pour avoir l'esprit clair, on peut consommer des fruits, des légumes bleus, comme le raisin et les myrtilles. Toujours mettre la couleur du chakra. Le chakra couronne, tirer également son énergie d'aliments légers, comme les salades, les fruits et les noix. En principe, on peut vous dire, comme pour les pierres de guérison, que les couleurs et les fruits ont également un effet positif sur les chakras en raison de la même fréquence vibratoire. Dans la physiologie, dans la philosophie, ayurvédique, ils sont appelés sattviques, ce qui signifie pur. En résumé, une alimentation essentielle, végétarienne et végétalienne, cible particulièrement les chakras.

a bien sûr aussi un effet positif sur la santé en général. Voilà, le mot de la fin, de tout ce que je vous ai dit, l'arc-en-ciel est comme une parenthèse qui relie les extrémités du ciel. Puisse-t-il ainsi unir le corps et l'âme par la douceur de ses couleurs. C'est un proverbe irlandais. Alors, il nous reste, vous savez très bien que le soir, avant de vous quitter, j'aime vous lire les voix de l'âme, c'est des poètes. Mais avant tout cela, n'oubliez pas, Victoire, médium, vous pouvez me joindre au 0901-901-993. Mon code, c'est le 831. Et n'oubliez pas la présentation que je vous ai faite ce soir. Marc, qui est un très bon numérologue, un cartomancier, comme il a dit, équivalent à ma personne. Non, mais j'ai des gens qui comptent, vous inquiétez pas, on est tous libres. Alors, je vais vous lire ce soir des poèmes. Ça vient du soleil, ça vient du cœur, ça vient de l'âme. Alors, j'aime bien vous donner ces petits poèmes pour vous endormir. La vie est un tissu complexe de destinées entrelacées. Accepte les défis qui se présentent à toi, car ils sont des occasions de croissance et de réalisation personnelle. Dans les moments d'incertitude, rappelle-toi que tu es le capitaine de ton propre navire. Navigue avec courage et confiance vers les horizons de tes rêves les plus profonds. Avec ta main, la magie réside dans les petits instants de chaque jour. Prends conscience de la beauté qui t'entoure. Savoure les petites joies et laisse-les tisser le fil enchanté de votre vie. L'univers te guide avec amour et bienfaisance. Sois attentif aux signes, aux synchronités et aux messages qui te parviendront. Ce sont les étoiles qui éclairent ton chemin. J'espère que ces petits poèmes vous ont plu pour faire un gros doudou. Moi, je vous souhaite une belle nuit avec des beaux rêves. Prenez votre oreiller. La prochaine fois, je vous dirai des choses qu'il faut faire quand vous dormez pour nettoyer votre chambre. D'accord? Alors moi, je vous souhaite bonne nuit, beaux rêves. Et je vous dis à très bientôt.

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1: Bélier, si vous avez des contrariétés, gardez les yeux bien ouverts. Il se pourrait que vous ratiez la concrétisation d'un contrat très intéressant.
2: Taureau, avec Neptune en poisson, vous avez besoin de vous sentir utile. Votre énergie se recharge au contact des autres.
3: Gémeaux, bien que les planètes vous obligent à favoriser le travail à l'amusement, vous vous accordez tout de même un moment de détente pour recharger les batteries de votre esprit.
4: Cancer, utilisez vos dons, c'est la meilleure façon de retrouver votre âme d'enfant, surtout s'ils sont liés à l'écriture. Vous pourriez ainsi utiliser tout le potentiel de votre imaginaire.
5: Lion, sur Internet, une horde de célibataires n'attendent qu'un signe de votre part. Vous n'avez que l'embarras du choix.
6: Vierge, veillez à modérer vos appétits et votre soif de pouvoir. Si vous ne souhaitez pas vous attirer les foudres de ceux qui détiennent les cordons de la bourse.
7: Balance, attention au clash en amour si vous ne parvenez pas à goupiller les grenades et surtout à dépassionner les débats.
8: Scorpion, concernant un projet novateur, Mercure en balance vous donne des ailes, mais ce n'est pas une raison pour décoller dans n'importe quelle direction.
9: Sagittaire, restez à l'abri des regards indiscrets et ne parlez pas de vos projets à n'importe qui. Entourez-vous de personnes de confiance afin d'emprunter la voie du succès.
10: Capricorne, vous pouvez être reconnu pour vos écrits originaux en transmettant un savoir qui peut créer la surprise.
11: Verseau, on peut vous reprocher vos petits plaisirs solitaires, mais quand vous partagez, c'est toujours de bon cœur et avec la manière.
12: Poisson, ne soyez pas si dépendant des réseaux sociaux. Ils sont parfois bien loin de la réalité et vous empêchent de voir la vie telle qu'elle est.
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